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1: Il est 9h.

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Bonjour, je souhaitais vous parler de l'édition des 7e rencontres franco-espagnoles qui vont avoir lieu du 8 au 13 octobre 2026. 1936-2026, réveillez les mémoires. Et sa présidente Manuela Parra nous dit: quand il s'agit de dessiner l'avenir, ne faut-il pas réinterroger la mémoire? Non pas celle que l'on fige, mais celle sur laquelle on s'appuie pour éclairer un futur désirable. Ne faut-il pas également éveiller ou réveiller les mémoires afin de nourrir les consciences pour empêcher que le monde vacille? Le 8 octobre à 18h30 aura lieu à la Maison des Relations Internationales Nelson Mandela l'ouverture de ses 7e rencontres avec projection de films, conférences autour de Juan Miró. Le 9 octobre 2026 à 18h à la salle Pétrarque autour du thème Exil, rejet et solidarité. Pierre Berland, donc professeur d'histoire au lycée Technion de Jules Guesde, va nous présenter des Espagnols en France, un panorama d'une migration. Et nous aurons également le bonheur d'entendre un récital, témoignage d'exilés espagnols vers l'Argentine, avec Alexandre Pralon, comédien, Manuel Amelong, chanteur-guitariste argentin. Le 10 octobre, à la médiathèque centrale Émile Zola, il y aura à 14h30 une projection autour de Federico Garcia Lorca, un film qui dure 50 minutes en français, avec Magali Negroni et Janine Delpech, qui est spécialiste de l'œuvre de Lorca et passionnée. À 15h30, répression, effacement de la mémoire, recherche des disparus des deux côtés de la frontière. Et à 16h45, un récital pour redonner voix aux textes et chansons populaires andalouses de Lorca et de Carlos Gardel. Le 12 octobre à la salle Pétrarque, Solidarité et Exil en question en 2026. Ouverture avec Tous les Indésirables, création sonore. Donc ça sera pour mémoire organisé par le mémorial du camp de Rivesaltes, réalisé par des élèves en solidarité et solidarité du collège Gérard Philippe. Ainsi une conférence par Najat Vallaud-Belkacem, présidente de France Terre d'Exil, qui parlera à partir de son expérience de présidence de France Terre d'Exil. Elle abordera les conditions d'accueil des demandeurs d'asile et les défis auxquels sont confrontés les réseaux de solidarité. Ensuite suivront au lycée Mermoz, au collège Françoise Combes, au lycée Jules Guesde et à l'université Paul Valéry des rencontres avec les étudiants et lycéens. Et collégiens également. Si vous souhaitez avoir des détails autour de ces événements, je vous invite à consulter le blog https://voixdelextrêmepoésieetculture.blogspot.com, en espérant vous rencontrer lors de ces rencontres, cette édition des rencontres franco-espagnoles.

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2: 18 septembre aujourd'hui, partons à la découverte d'un athlète un peu particulier. Il s'agit de Bob Hayes. Et si c'était lui, l'homme le plus rapide de l'histoire, ou du moins le plus impressionnant en termes de vitesse-puissance? Bob Hayes a marqué le sprint mondial, pas seulement parce qu'il est champion olympique et ancien recordman du monde du 100 mètres, pas non plus parce qu'il fut un grand champion de football américain. Hayes a surtout marqué les esprits. Un beau jour d'octobre 1964 à Tokyo, dans le stade olympique de la capitale japonaise, il lui a fallu 10 petites secondes. Chrono en main, encore à cette époque, 10 secondes pour s'adjuger la médaille d'or olympique de la ligne droite. Et puis, comme bonus, il égale un petit record planétaire, reléguant ses premiers poursuivants à presque une demi-seconde. Quelques jours plus tard, The Bullet Bob va mériter davantage son surnom quand en tant que dernier relayeur du 4x100m, lors de la finale au sein de l'équipe américaine, Bob Hayes surclasse ses adversaires avec un chrono lancé affichant, écoutez bien, 8 secondes, 6 dixièmes au 100 mètres. Une marque aussi incroyable que surréaliste, notons qu'au moment de prendre le témoin durant la finale, Bob avait une bonne longueur de retard. Au final, il relèguera la Pologne et le relais français à 3 dixièmes derrière. Quelques années plus tard, aussi adroit avec les mains que les jambes, il troque les pointes d'athlétisme pour les crampons de football US et décroche avec les Cowboys de Dallas le 6e Super Bowl en 1971. Le champion olympique succombe d'un cancer de la prostate. C'était le 18 septembre 2002. Il avait seulement 59 ans. Même heure, même endroit, retrouvez-nous donc demain pour d'autres histoires d'un jour.
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6: Chers auditeurices de Radio FM+, bienvenue dans le 10-10 du vendredi 18 septembre. C'est bien le jour, c'est le bon jour. Je regarde Jules avec une attente d'acquiescement, voilà. Donc comme ça, vous êtes tous au courant, nous sommes en compagnie de Jules Aumanet aujourd'hui pour parler d'art. Mais pas seulement d'art à regarder derrière une vitre ou dans une galerie, non, on va parler d'un art qui descend dans la rue, qui se partage, qui se crée sous nos yeux, qui se mélange à la musique, au théâtre, aux performances et surtout qui invite le public à participer. Bienvenue dans l'univers du Clap Art Festival, deux journées consacrées aux arts graphiques et visuels avec des peintres, des sculpteurs, des graffeurs, des photographes, des artistes numériques et de nombreuses animations. Et pour nous parler de cette belle aventure, nous avons le plaisir de retrouver Nathalie Perroquin. Bonjour Nathalie.
7: Bonjour.
6: Et un jeune homme que j'ai rencontré dimanche à la fois aux Assos, Nicolas Boulet.
8: Et bonjour.
6: Salut Nicolas. Et bienvenue en tout cas à tous les deux dans ce 10-10 de FM+. Nathalie, on se connaît, vous étiez venue parler des shifters.
7: Oui, l'année dernière.
6: Voilà. Donc vous reviendrez parler des shifters, mais avec Jean.
7: Oui.
6: Parce que bon, c'est jamais les mêmes ici.
7: Et il y a toujours des choses à raconter.
6: Voilà, surtout en ce moment. Mais aujourd'hui, on va parler d'art. Alors, qu'est-ce que Clap Art et comment est née cette aventure, Nathalie? Et je vous laisse choisir qui répond à chaque fois.
7: Très bien.
8: Allez, Clap Art, en fait, c'est une association qui est née en 2010 et qui a pour objectif de faire descendre l'art dans la rue. Et son objectif, c'est pas de définir ce qu'est le bon art, mais c'est de donner à voir en fait l'art global, l'art divers, et depuis la création jusqu'à la finalité de l'œuvre. Donc, pour ce faire, on organise un événement qui s'appelle le Clap Art Festival, où on a une quarantaine d'exposants, des performances en live, du théâtre, des concerts, une buvette, de la restauration. C'est vraiment englober tous les arts. C'est Clap Art avec un grand A.
6: Alors j'ai parlé de deux journées, c'est pas deux journées de suite, puisque la première journée c'est le 19 septembre, donc c'est bien, c'est les gens vont se balader en ville, c'est les journées du patrimoine, donc ils vont s'arrêter chez vous.
7: Oui, la place Max Rouquette.
6: Et voilà, dans ce nouveau lieu, parce que Clap Art change de lieu aussi.
7: Oui, tout à fait, au début c'était place de la Canourgue, quand ça prenait au début la place, ensuite la place plus les rues autour, et puis là maintenant on a beaucoup plus d'artistes qui sont intéressés, donc...
6: Ça va être un lieu unique, plutôt que de se balader dans la
7: voilà,
6: ville, tout va être regroupé.
7: Ça va aider sur l'unité du festival et surtout aussi pour que tout le monde puisse profiter des animations.
6: Donc là, on parle de cette journée du 19 septembre, l'autre aura lieu...
8: Le 10 octobre.
6: Voilà. Et avec exactement la même chose ?
8: Alors, pas exactement. Ah. C'est-à-dire qu'on n'aura pas les mêmes artistes, ouais. Que ce soit les artistes exposants ou les artistes qui vont performer en live ou musicalement. En revanche, c'est le même squelette. On reprend,
6: c'est le même état d'esprit, voilà. Et, d'accord, la même occupation du lieu, où ce sera à peu près le même nombre de participants aux deux événements.
7: Oui, ouais. Et il faut savoir qu'on a reçu plus de 200 candidatures. Mmh. Donc, une journée ne suffisait pas.
6: C'est quoi l'idée, justement, de ne pas regrouper les deux journées, mais de faire deux événements à un mois de différence ? C'est un choix volontaire, c'est...
8: Bien sûr, en fait l'idée c'est de garder l'ADN de Clap Art qui reste un événement à taille familiale. Nous, l'idée, on aurait pu exposer 200 artistes en prenant la place de la Comédie et l'Esplanade Charles de Gaulle, mais ça perd un petit peu de la valeur de ce qu'on est, de notre essence. Notre essence, c'est justement d'être proche du public, proche de l'artiste, et d'avoir vraiment ce petit regroupement familial.
6: Vous parlez de philosophie et d'idées fondatrices de Clapart. Il y a quand même beaucoup d'événements, je pense, avec Sylvie Léonard, avec le Carnot à dessin. Je pense, je ne sais pas comment ça s'appelle, vous allez savoir, vous savez, quand tous les ateliers sont ouverts, là, qu'il y a toute une balade, deux fois par an, dans tous les ateliers. C'est quoi la particularité et la différence de Clapart?
8: Ben la particularité, la différence de Clapart, c'est que Clapart, on n'est pas dans un lieu silencieux face à une œuvre. Là, on est au milieu de la foule, dans la rue, face à une œuvre et son créateur. Et là, ça change tout. Le regard n'est pas le même. C'est-à-dire que les musées, on en fait plein, mais vous poussez les portes de Musée Fabre à Montpellier, vous savez à peu près ce que vous allez avoir. Vous poussez les portes du MoCo, vous allez avoir quelque chose de différent, mais vous vous attendez encore à quelque chose. Là, au Clapart, c'est une déambulation avec de tout. C'est-à-dire que vous allez passer du graphe au collage, à la sculpture,
7: à la
8: nature
7: musique.
8: Morte et à la musique.
7: Au théâtre, à la poésie,
8: là,
7: à la danse.
8: on regroupe Musée Fabre, MoCo, Rockstore et Jean Villard sur la place Max Rouquette.
7: Et en plus, il n'y a pas besoin de pousser une porte pour accéder
6: tout
7: à
6: est
7: cette
6: ouvert, parce que voilà. La particularité, c'est que
8: C'est gratuit.
6: Eh oui. C'est quand même une grosse particularité. Un projet comme ça, c'est très lourd à monter, ça demande beaucoup de travail.
7: Alors en ce moment, oui.
8: Oui. c'est un projet global et qui nous prend une année. On a vraiment les balbutiements de cette édition-là. C'est janvier 2026
6: début d'année,
8: pour deux éditions en septembre et en octobre. Donc c'est une grosse partie de l'année où on est sur le front. Quoi.
7: Après, on a un petit bureau.
6: Oui. Assez, combien
7: assez familial.
6: C'est une association.
7: Ouais,
6: oui,
7: c'est une
6: parce que c'est un héritage familial, cette histoire chez vous, Nathalie, si j'ai bien compris.
7: Oui, c'est ma maman qui a initié ce festival il y a plus de 10 ans maintenant.
8: Ouais, 2010.
6: Et voilà. Nicolas, vous avez... C'est vrai qu'il fait très jeune, Nicolas. Je ne sais pas s'il est si jeune que ça.
8: j'ai 31 ans.
6: Ah, voilà. Vous avez rejoint l'aventure quand, Nicolas?
8: J'ai rejoint l'aventure en 2021. Au départ, en tant que bénévole. Et puis, petit à petit, en fait, moi, je suis tombé amoureux de l'asso et justement de cette ambiance ultra familiale. Quand on arrive, quand on fait du bénévolat et qu'on arrive dans une association qui nous accueille avec autant de bienveillance, on ne peut que vouloir y rester.
6: Il faut avoir quand même un carnet d'adresses parce que tous ces artistes qui vont venir, il faut les connaître. C'est quelle porte d'entrée? Il y a une artiste plasticienne parmi vous qui les connaît
8: Florence, la fondatrice.
7: Ouais. Elle a peint déjà. D'accord. Et puis son carnet d'adresses qui s'est construit à travers les années. Et effectivement, on a des artistes, notamment Laetitia Gavini qui participe aussi au bureau.
8: Qui est artiste, galeriste.
6: Ouais. Vous parlez beaucoup de graphes depuis le début. C'est une ville où il y en a beaucoup. Bon, on connaît le Verdançon, hein, bien sûr. Sylvie Léonard a fait un livre magnifique sur les graphes à Montpellier. C'est vraiment une particularité. Je crois qu'il n'y a pas longtemps, il y a eu des graffeuses qui ont graffé sur des piliers.
8: Oui, c'est avec SK, il y a eu Médusart, il y a eu Sarah Champ. Oui, effectivement, Montpellier, c'est globalement le sud de la France, est quand même très ancré dans le graphe. Mm-hmm. On va penser à nos collègues de Nîmes avec l'Expo de Ouf aussi. Mais Montpellier, c'est une ville d'art, c'est une ville d'art de rue. Et sûrement peut-être parce qu'il y a des raisons climatiques aussi qui s'y prêtent, mais effectivement...
6: On parlait de la culture en mouvement, qui était un thème hier. Là, le graphe, c'est tout le temps en mouvement.
8: Exactement.
6: C'est typiquement ça. On va marquer une première pause musicale, parce que j'ai vraiment voulu prendre du temps pour parler de tous les événements. Il y en a beaucoup. Donc, elle est un peu tôt dans la matinale, mais c'est pour garder plein de temps pour parler du Clapart. Juste après la première pause musicale que vous avez choisie pour nous, Nathalie, c'est Take a Chance.
7: Oui, alors c'est important parce que c'est Julo Music qui va être là qui c'est son premier EP, Take a Chance.
6: Take a Chance with Julo Music. Voilà.

0: Et voilà, on écoutait Julo and Guest. Julo qui sera donc le 19, entre 19 et 21h30. Julo, tu connaissais Julo? Voilà, bon, on va l'inviter pour parler de sa musique, parce que c'est vachement chouette. C'est une artiste montpelliéraine et qui, en plus, visiblement, promeut les filles, c'est ça?
1: Oui, c'est ça. Elle, avec son projet Les Sénatrices, elle offre un plateau d'artistes qui met en lumière les autrices compositrices de la région de Montpellier.
0: Ça va intéresser quelqu'un qui ne doit pas être loin, là, ça. Hein, voilà. Bon, allez, on va dérouler la journée. Donc, on a bien compris, c'est le 19. Donc, si vous baladez en ville pour voir des lieux, arrêtez-vous. Vous avez toute la journée pour arrêter. Vous aurez de la bouffe, tout ça. On va en parler. À 10h, c'est l'ouverture de l'exposition avec ses 40 artistes. Donc, vous nous parliez, Nathalie et Nicolas. Excusez-moi, je représente mes invités. On est tellement dans la discussion que donc, je suis en compagnie de Nathalie Perroquin et de Nicolas Houlet qui sont venus nous parler de Clapart. Donc la journée commence à 10h avec 40 artistes. Vous nous disiez que vous aviez reçu 200 dossiers.
1: 200 candidatures, ouais. Donc on a créé un comité de sélection. Voilà,
0: il y a des choix qu'on écarte tout de suite, mais pour resserrer à 40, sur 200, il y a des choix
1: de
0: difficiles.
1: Très belles candidatures. Oui, ouais. ça a été compliqué de séparer le bas de la liste.
0: Et les 40 d'octobre seront différents?
2: Oui.
0: D'accord. Ouais, okay. Et donc 10h, et ben on peut commencer à aller voir ces artistes en plein air. Vous commencez à regarder le temps est beau.
2: Le temps est beau, oui.
0: Le temps est beau.
1: Ouais.
2: Ça a été une grosse crainte. Ça a été une grosse crainte.
0: Oui, parce qu'il y a des œuvres en extérieur, donc là, c'est l'annulation si c'est pas possible.
1: Exactement. Et en plus, a priori, il ferait pas trop de chaud non
0: ça
1: plus.
0: Baisse.
1: Donc c'est le temps idéal.
0: Nous ne faisons pas météo à Radio FM Plus, mais ça baisse. Et à partir de 11h, donc là, vous pouvez commencer à boire un petit café. 11h, c'est encore un petit café. Hein. On va pas tout de suite pousser les gens dans l'alcoolisme.
2: Non, alors, on a une large sélection de soft hein, quand même au bar.
0: D'accord.
2: On indique par, mais ce sera pas uniquement de l'alcool, puisqu'on on reste un événement familial.
0: Oui. Puis c'est pas le but non plus d'aller submerger le 19
1: aux
0: Arceaux.
1: Vaut mieux en profiter.
0: Exactement. Ouais. Mais là, on peut commencer à grignoter quelque chose. Et puis, de 11h à 16h, il y a le grand événement dont vous nous avez parlé quand vous êtes venu au micro de Radio FM+, lors de la foire aux Assos. Mais j'aimerais bien que vous réexpliquiez le concept de ce live painting.
2: L'intérêt du live painting, en fait, c'est qu'on rentre vraiment dans la philosophie de Clapart. C'est qu'on... Notre but, ce n'est pas de montrer une œuvre, mais c'est de montrer tout le processus de création en y intégrant le public. Donc là, vous avez 5 artistes qui, au milieu de la place Max Rouquet, vont arriver devant une toile blanche et devoir réinterpréter chacun une œuvre célèbre. Alors, pas la même, hein, pour éviter les doublons. Et là, donc, le public qui va arriver à 11h du matin va voir cette toile vide et au fur et à mesure de la journée, va la voir se remplir petit à petit jusqu'à voir la finalité de l'œuvre. Mais l'intérêt, c'est de pouvoir voir les hésitations de l'artiste, peut-être même des fois les accidents, c'est déjà arrivé, et de voir que derrière chaque œuvre, en fait, il y a une histoire, il y a une sensibilité, il y a une idée, il y a tout ce processus de création. Une œuvre, c'est... On sort de ce
0: côté-là.
2: Nicolas,
0: comment ça se passe? Est-ce que c'est 5 toiles blanches au début avec 5 artistes?
2: Oui.
1: Ouais.
0: Le format, c'est
2: 1 mètre par 1 mètre.
0: Ouais. Ils savent quelle œuvre ils vont devoir...
1: Et nous aussi.
2: Et nous aussi.
0: Et vous aussi.
2: On leur a demandé de choisir une œuvre.
0: Vous nous en dire une en teasing?
2: En teasing, on a Proust qui va réinterpréter Guernica de Picasso.
0: D'accord.
2: C'est pas
0: costaud,
2: une mince affaire.
0: Quand même,
2: c'est
0: parce qu'en plus, rien qu'au niveau du format, leur mettre dans un mètre...
1: Ouais. Et sinon, par exemple, Médusart, elle va réinterpréter La nuit étoilée de Van Gogh.
0: D'accord.
1: Donc des styles complètement différents.
2: Et ce qui est intéressant pour Médusart, parce que pour ceux qui la connaissent, elle a son univers qui est toujours dans le bleu et dans l'idée du rêve.
0: Oui,
2: alors réinterpréter La nuit étoilée de Van Gogh, ça va être juste merveilleux. Quoi.
0: Et ce n'est pas forcément des graffeurs, c'est des artistes.
2: Non, ce n'est pas forcément des graffeurs. Alors, cette année, on n'a pas que du graphe, mais on a eu d'autres éditions où avec... Justement, c'est des sacrés défis. On avait eu Sarah Delanchy, qui est une artiste montpelliéraine, qui est assez connue. Elle avait fait la carte des vœux de la ville de Montpellier.
0: D'accord.
2: Où elle fait uniquement du croquis au Posca. Et alors, elle, pour le coup, elle a fait...
0: Posca, faut expliquer ce que c'est.
2: Posca, c'est les gros stylos aquarelles. C'est acrylique, pardon.
1: Ouais.
2: Et donc, elle a fait... Une œuvre d'un mètre par un mètre sur notre édition en 2024. Alors, c'était magnifique, mais la pauvre, elle a fini avec une tendinite, quoi.
1: C'était...
0: Mais ces œuvres, elles sont... Après, par exemple, celle-là, elle a été vendue, elle fait partie de sa collection. Comment ça se passe?
2: Elles sont vendues à la fin de la journée, en fait.
0: D'accord.
2: On organise une vente. pour encore une fois faire participer le public et se dire que là, le public, il repart avec, avec un objet dont il a vu la création, la naissance.
0: Et c'est une vente aux enchères, parce que bon...
1: pas vraiment. En fait, c'est les artistes qui mettent, qui décident du prix de vente.
0: Bon,
1: de...
0: j'en veux 1000 balles, par exemple.
1: Enfin, voilà. Après, si...
0: Je sais pas combien c'est le prix moyen, d'habitude. Vous vous rappelez des autres des éditions?
1: Ça dépend.
2: Ça dépend de...
1: Ça allait de 500...
2: Ça allait de 500, hein. Je crois qu'on a eu une œuvre qui a été vendue un peu plus de 1000 euros.
0: Ouais.
2: Sur,
0: ouais. Donc ils disent, voilà ça, j'en voudrais 800 euros par exemple.
2: Voilà.
0: Et s'il y a 4 personnes qui en veulent à 800 euros, forcément ils vont faire monter les prix.
1: Ah bah, ça...
2: Après ça, c'est l'artiste qui voit avec les...
1: Ouais.
0: Ils préfèrent peut-être des fois le vendre à quelqu'un à 800 balles. Pour
2: ça dépend des sensibilités. Là en plus, on va, la vente...
0: C'est marrant comme concept quand même, hein. J'aime bien moi.
2: Ouais. La vente sera organisée avec Miss Victoire, qui est une drag queen montpelliéraine, qui va venir faire un show en fait pour présenter à la fois les œuvres et les artistes sous forme de questions-réponses, et ensuite le public viendra interagir encore une fois avec l'artiste. Parce que l'idée, c'est encore toujours d'organiser cette rencontre entre public et artiste.
0: Sur les autres éditions, d'ailleurs, c'est marrant, j'ai pas vu le... Il y en a combien? Ça dure depuis... C'est la combien
2: édition? C'est la 16e édition.
0: Il n'y a jamais de tableaux qui sont restés non pris?
2: Non.
0: À chaque fois, ils ont trouvé des acquéreurs?
2: Je crois
1: pas. Ouais.
2: Toujours.
0: Non, parce que c'est vrai que acquérir une œuvre comme ça, même pour 500 ou 1000 euros, c'est... Enfin bon, quand on connaît le prix du marché de l'art, c'est... Bien sûr que ça peut paraître
1: c'est
0: cher.
1: C'est accessible, surtout que c'est des artistes qui montent. Alors, c'est un bon investissement.
0: Et puis, un mètre sur un mètre dans le salon.
2: Oui, voilà,
0: c'est pas.
2: Il faut l'imaginer avant de l'acheter, effectivement, parce que si ça ne rentre pas dans le salon, ça peut être problématique.
0: Mais en même temps que ça dure entre 11 et 16 heures, évidemment, tout le monde n'est pas au même endroit. Donc, il y a un apéritif avec une orchestre et une grosse surprise. Moi, j'adore.
1: Ouais.
0: C'est quoi la grosse surprise?
1: Alors, je ne sais pas si vous connaissez le Ukulele Club de Montpellier.
0: Eh ben non.
1: Les Flamingos.
0: Non.
1: Ah, ils vont venir, ils sont plus de 15, et ils vont venir nous mettre le feu sur la place pendant presque une heure. Donc ça, c'est la première édition, et la deuxième édition devrait avoir une fanfarove.
0: Ben, la fanfare à la foire aux Assos, elle était sympa en plus.
1: Oui.
0: Je ne sais pas si vous la connaissez, ça,
1: ouais.
0: Mais sympa.
2: C'est
0: très sympa. Ouais. Donc 12h30, un apéritif, ça se passe comment? On paye au verre, ça, vous n'allez pas offrir l'apéritif quand même, je pense. Donc,
2: Non, oui, effectivement. En fait, on marque apéritif pour lancer l'ouverture du
0: D'accord.
2: bar. En fait, c'est l'ouverture du bar, et c'est un moment de communion où là, les artistes vont pouvoir aussi venir au bar et vraiment recréer cette ambiance, j'ai envie de dire bistrot, où tout le monde va parler. Ce qui est toujours accentué sur le fait que ça reste une expérience, en fait, que l'appart. C'est vraiment ce moment où on vient pour rencontrer le public. Il ne faut pas hésiter à aller voir les artistes, à leur parler.
0: Ils savent qu'ils vont
2: être sollicités.
0: Se mettant dans l'aventure, ils savent qu'ils vont
2: Exactement,
0: vivre ça.
2: Exactement. En fait, l'idée, ce n'est pas d'attendre que le public vienne à l'art, c'est d'amener l'art au public. Et donc, du coup, il faut y aller, il faut se rencontrer, il faut parler.
0: Et après, donc, on va à l'atelier Kids, c'est les enfants.
2: Oui.
0: Voilà. Les petits enfants, ils ont de la peinture au pochoir by K2C.
2: C'est Contrebande de Culture, c'est un collectif d'artistes montpelliérains. On voit beaucoup leurs œuvres. Hein. Je pense à Fahrenheit, je pense à Auguste Lejuste qui fait par exemple les affiches pour le Mama Stock. Les événements Mama Sound, les affiches sont créées par Auguste Lejuste. Donc, ce sont des artistes qu'on voit, qu'on connaît, on connaît pas, mais on reconnaît leur patte. Et donc, ces artistes passionnés qui vont venir faire une initiation à l'art pour les enfants. Et c'est un atelier qui est gratuit. C'est dès 6 ans.
0: Ouais. Dès 6 ans, c'est
1: encore une fois, l'art pour tous. Quoi.
0: Encore un que vous allez. Nicolas, tu vas me faire une liste longue comme le bras de gens invités.
2: Avec plaisir.
0: Il n'y a que des gens à qui on a envie de donner la parole, c'est vrai. Hein, c'est vraiment super. À 15h, il y a une performance. Alors, c'est quoi le live painting et la performance painting poésie? C'est quoi la différence?
2: La performance painting poésie, en fait, c'est deux artistes qu'on a rencontrés et qui ont participé à notre dernière édition. On est vraiment tombés amoureux de leur concept. On a un poète qui écrit un texte sur l'événement. Donc là, il a écrit un texte.
0: C'est qui? C'est Benjamin Carbone, le poète?
2: C'est Benjamin Carbone qui a écrit un poème du coup sur Alphonse Mucha, qui est notre inspiration de l'affiche. Et pendant qu'il lit le poème, Rodriguez Just, lui, va peindre en fait de manière spontanée sur le rythme dictée par le poème. C'est vraiment, c'est une expérience à vivre, c'est absolument incroyable. Et donc, ils nous font le plaisir de revenir.
0: Vous les avez déjà eus ?
2: On les a eus en 2024 et c'était juste incroyable. Ouf. Et donc, ils nous font le plaisir de revenir cette année. On est vraiment.
0: C'est des fidèles, là.
2: Oui, c'est des fidèles.
0: Et puis, ça va durer un petit moment. Et à 16h30, on en a parlé, mais on va revenir dessus. Le fameux live painting se conclut par la remise des œuvres, la vente des œuvres par Miss Victoire. C'est une drag queen connue sur Montpellier ?
2: Assez connue. Hein, elle commence vraiment à être bien connue. Elle fait vraiment partie de cette scène queer montpelliéraine. Elle est vraiment d'une énergie folle et ça donne plaisir à voir et c'est vraiment une showrunneuse. Hein. Vraiment, elle a l'habitude d'animer.
0: Je demande à nos amis derrière la vitre, Léonie et Jules, vous connaissez Miss Victoire ? Eh ben voilà, ça va être l'occasion de la rencontrer, ça donne envie.
2: Hein. Vous auriez pu la rencontrer, elle était dimanche à la Folle de Rage.
0: Non mais c'est bien, puis ça, c'est, bon, voilà, ça fait du show et du, on continue.
2: Puis encore une fois, on est dans cette diversité.
0: Avant de marquer notre deuxième pause musicale pour parler de la soirée, on va parler du dernier événement à 17h30. C'est le tirage à la tombola, parce que ça, vous nous l'expliquez aussi dimanche. Il y a une des œuvres qui va être gagnable.
2: Alors, c'est pas une œuvre qui est gagnable. C'est en fait sur tous les stands d'expo, chaque artiste en fait sélectionne une œuvre qui sera numérotée. Et au fur et à mesure de la journée, en flânant, s'il y a une des œuvres numérotées qui vous tape dans l'œil, ben vous venez nous voir, vous achetez 1, 2, 3, 4, 5 billets de tombola, vous marquez le numéro de l'œuvre dessus, votre nom, votre prénom, numéro de téléphone, adresse mail, au cas où vous soyez parti au moment du tirage au sort, et on tire un numéro, et ce numéro-là, il remporte l'œuvre qu'il a choisie. Donc vous choisissez l'œuvre, encore une fois, vous êtes maître de
0: votre choix. De votre choix. Vous n'héritez pas d'un truc que vous n'allez absolument pas savoir.
2: Oui, exactement. Voilà.
0: C'est quelque chose que vous avez déjà fait l'année dernière, ça ?
1: Oui,
2: depuis
1: des années.
2: Ça
1: marche super bien.
0: Et vous savez à peu près combien de gens participent ? Parce que bon, il faut quand même...
2: Sur la dernière édition, on a vendu 300 billets de tombola.
0: Ils sont à combien ?
2: 3 euros.
0: Oui. C'est aussi peut-être une façon d'aider l'association ?
2: Ça nous permet de créer l'événement. Si on est, on est en loi 1900, on ne fait pas de...
0: Oui, pas de bénéfice.
2: Pas de bénéfice.
0: Non, non mais c'est aussi, ça fait partie aussi de l'engagement des bénévoles. Vous disiez que l'importance d'avoir cette équipe... vous avez commencé vous-même, Nicolas, comme bénévole. Oui. Voilà, c'est faut y penser. Hein, c'est quand même des associations qui ne tiennent qu'avec le bénévolat.
1: Exactement.
2: Exactement.
1: Sans la tombola, on ne pourrait pas organiser cet événement.
0: Il y a un tout petit peu de frais quand même, je pense.
2: Oui.
0: La mairie vous donne le lieu ?
2: La mairie nous donne
0: prête le lieu.
2: Prête le lieu,
0: les tables,
1: tout ça. Mais il y a quand même des frais.
2: Il y a quand même des frais, oui.
1: Bah, rien que la location des grilles, des choses comme ça. Ouais. Ah, les flyers.
0: Oui, c'est vrai, je me disais quand même, vous faisiez référence à Mucha, que ça me disait, l'affiche est très belle. Hein, tous les ans, elle est comme ça, originale.
1: Non, elle est encore plus belle cette année.
0: Elle est belle, elle est vraiment belle. Ouais. Avec un côté, 1920, 1900 de Mucha. Alors peut-être parler de Mucha parce qu'on cite, mais tout le monde ne connaît pas Mucha.
2: En fait, c'est tout l'intérêt d'avoir fait un hommage à Mucha, c'est que Mucha, ça a été le premier à sortir l'art dans la rue pour en faire des supports publicitaires. Et alors, on pense ce qu'on veut d'utiliser l'art dans la publicité, mais au moins, ça permet de donner une accessibilité à l'art au plus grand nombre. Et donc, ces œuvres.
0: Le papier à rouler job, il faisait la pub pour le papier à rouler job. Puis il y a des Sarah Bernard, je crois, il y a quelques trucs de Sarah Bernard aussi. On va marquer notre deuxième pause musicale, Nathalie et Nicolas.
1: Ah oui.
0: Alors, qu'est-ce qu'elle a choisi pour nous, la fille ? J'aime beaucoup cette Nathalie. Hein. J'aime beaucoup aussi Nicolas, mais Nathalie, je la connais. Je commence à bien la connaître. J'aime beaucoup cette fille. Je suis très contente de la recevoir à la radio.
1: C'est gentil, ça.
0: Donc, c'est Elisha.
1: Oui. Elisha, qui sera aussi, qui performera aussi le soir sur la scène du Clapart Festival. Et elle est chanteuse, autrice, compositrice. Elle est aussi engagée et sensible. Et voilà, vous allez voir, c'est une expérience immersive et introspective.
0: Et c'est Imaginary God. Bon, par contre, elle chante toutes les deux en anglais.
2: Oui.
0: Prochaine fois, vous me trouvez une artiste française. Hein. J'ai des noms à vous suggérer. On écoute tout de suite.

0: Et vous êtes toujours sur Radio FM+, toujours le vendredi 18 et toujours en compagnie de Nathalie Perroquin et de Nicolas Boulet pour nous parler de Claparts, le festival qui va avoir lieu le 19 jour des Journées du Patrimoine. Et je remercie encore Jules de son accompagnement aux manettes. Il nous reste 5 grosses minutes. Donc, on a parlé pas mal de Julot parce qu'on l'a écouté, mais il y a le théâtre d'impro dont j'aimerais parler, et puis vous parlez de certains artistes. Donc, vous avez vraiment le temps. Il faut juste garder 5 secondes pour se dire au revoir à la fin. Mais allez-y.
1: Ok. Peut-être, vu qu'on était dans l'univers musical, parler du troisième artiste qui se produira sur la scène, c'est Akimson. Lui, il va nous présenter en exclusivité son EP qui sort en octobre lors de ce concert. Et peut-être on peut parler aussi du théâtre d'impro.
0: C'est quoi comme genre de musique, Akimson?
2: Je l'ai là. Akimson, c'est des inspirations un peu Prince, c'est de la folk rock, c'est assez sympa.
0: Et lui, il sera sur la scène entre 19 et 21h30, c'est ça?
2: Lui, il est à 20. C'est lui qui clôt le concert. Il est à 21h.
0: D'accord. Ils auront de quoi, une demi-heure chacun, les artistes, c'est ça? Vous nous parliez de trois artistes, Nathalie?
1: Oui, à peu près.
0: Donc, il y aura Julot et The Guest.
1: Non, Julot Musique.
0: D'accord.
1: Ensuite, Elisha.
0: D'accord.
1: Et ensuite, Akimson.
0: D'accord, ok. Je vous laisse parler des
1: trois artistes de qualité.
0: Voilà, pour passer un bon moment.
1: Et on a aussi un théâtre d'impro. Peut-être qu'on peut en toucher.
0: En dire quelques mots. Oui, alors le théâtre d'impro, c'est à 18h. Et la troupe, alors, c'est une troupe, c'est les Improlix.
2: Oui.
1: C'est des comédiens.
2: Qui sont spécialisés dans le théâtre d'impro. Donc, en fait, on va vraiment être dans cette dynamique de phrases lancées à la volée avec de suite de la réactivité, de la réaction.
0: De la part du public, Nicolas, c'est ça?
2: D'entre
0: eux.
2: Entre eux. Mm-hmm. Et donc, le public peut participer. Hein, je n'ai pas encore le format qu'ils vont utiliser, mais connaissant le théâtre d'improvisation, en général, on peut faire participer le public. Mm-hmm. C'est le public qui peut lancer, d'ailleurs, la trame,
0: une idée.
2: Ouais. Et eux doivent suivre. Et donc, du coup, c'est ça qui est intéressant, c'est qu'encore une fois, on est dans une participation globale où le public fait partie de l'œuvre.
0: C'est ce qu'on a compris hein, depuis 10 heures le matin, voilà. Nathalie, vous vouliez parler, dire un mot des artistes présents.
1: Oui, parce
0: qu'on est
1: passé un peu vite et bon, on va pas pouvoir tous les présenter, mais peut-être quelques-uns pour vous montrer un petit peu la diversité. Moi, je sais qu'il y en a une que j'adore, c'est Yann Noah. Elle peint. Il peint sur des pages qui étaient autrefois des histoires. Donc ça fait des tableaux magnifiques. Il a une patte merveilleuse. Il y a aussi Ambre Renaud qui elle fait de l'illustration scientifique. Donc voilà des choses très différentes. On a Mademoiselle Alénère qui elle fait du collage numérique.
0: Ça a été un choix de votre part de prendre beaucoup de supports différents, d'œuvres différentes, oui. De ne pas n'avoir que l'acrylique ou d'avoir que du collage.
2: Justement.
0: De montrer justement la multiplicité de l'art.
2: Exactement, c'est là tout cet intérêt, c'est qu'au Claparts Festival, par exemple, ce ne sera pas par secteur. Mm-hmm. Vous n'allez pas arriver avec un plan, avec un secteur sculpture, un secteur graphe, un secteur collage. L'idée, c'est d'avoir en fait vraiment cette mixité et au fur et à mesure de la déambulation, passer à côté de... un jeune qui fait du graphe, une dame qui fait de la nature morte, à côté d'une fille qui fait du collage, ou à côté, par exemple, d'Ambre, qui fait de l'illustration scientifique.
0: Il y a des installations aussi? Installations, c'est-à-dire des objets, de la création en objet, par exemple.
1: Oui, il y a de la sculpture.
0: Ouais.
1: On a de la sculpture avec Jocelyne Touati, par exemple, ou Carole Tournier.
2: Il y a Marco aussi qui fait du bronze, qui fait fondre lui-même. C'est absolument fantastique.
0: C'est une ville quand même d'une richesse au niveau art plastique, absolument dingue. Hein,
2: Après, ils ne sont pas tous montpellierains. Hein.
0: Ah, bah oui, mais c'est bien, précisez-le.
2: On est sur des artistes principalement de la région. Je crois que le plus loin, ou la plus loin, vient de Cannes.
0: D'accord.
2: Si je ne dis pas de bêtises.
0: D'accord.
2: Donc on est quand même centralisé sur la région parce que.
0: Mais pas forcément sur Montpellier.
2: Mais pas forcément.
0: C'est pas la vocation de Claparts de mettre en avant forcément.
2: La vocation de Claparts, c'est de mettre en avant des artistes plutôt de la région, effectivement. Mais bon, après. Au début, c'est bien aussi d'apporter autre chose. Mais au fur et à mesure qu'on est connu.
0: C'est vrai que j'arrive pas à me souvenir de cette déambulation de galerie en galerie une fois par an, une ou deux fois par an.
1: C'est pas artificiel.
2: Non, c'est, les, c'est avec les briscards.
0: C'est les briscards. Ouais. Et c'est vrai que bon, là, on visite toutes les... C'est super, hein, c'est moi ça. J'adore ça, on visite tout. Mais bon, c'est les artistes montpelliérains. Hein. Mm. C'est vrai d'amener une offre différente, c'est bien aussi de votre part de ne pas rentrer forcément dans les mêmes circuits que...
2: Oui.
1: Oui, et puis ça donne la chance aussi à des personnes qui n'ont pas, forcément une entrée dans les galeries de pouvoir exposer, se confronter au public, au regard du public et de les conquérir. Parce que c'est vraiment de qualité, il y a des choses
0: C'est un autre investissement, Nathalie et Nicolas, mais ouvrir une galerie, c'est quelque chose qui vous tenterait, justement, pour relayer à l'année ce qui se passe avec l'appart ?
2: Alors, ça pourrait être une idée, mais on perdrait un petit peu l'essence même du festival. C'est-à-dire que le festival est né dans la rue et il a vocation à y rester pour avoir cet art visible, vivant et partagé, en fait.
0: Je pense à ça parce que, bon, à CES Factory, à rue Général Vincent, Étienne, il fait plein de choses comme ça. Il essaye aussi de mélanger les concerts, les arts, les spectacles, les happenings.
1: Ouais.
0: C'est ça, c'est le mot de votre part, c'est le happening.
1: Le happening. D'ailleurs, on risque d'avoir un petit happening dansé.
0: Allez-y, il nous reste une minute, Nathalie.
1: Eh bien, j'en dirai pas plus. Il faut venir et il faut venir, ce sera en fin d'après-midi.
0: Il faut venir toute la journée. Et puis, allez voir accessoirement le musée FAB, mais on s'en fout.
2: Oui.
0: Il faut mieux aller payer et pas y aller quand c'est gratuit.
2: Puis pendant les journées du patrimoine, nous, on met en avant notre matrimoine, vu que c'est Florence, la fondatrice.
0: Ouais.
2: Voilà,
0: ça nous permet c'est important. C'est important. Il faut changer les mots.
1: Parlons du matrimoine.
0: Il faut changer les mots. L'autre jour, tiens, au lieu d'un hommage, j'ai lu ça, un fémage. C'est la première fois que j'ai lu ce mot. C'est un fémage et pas forcément un hommage. Bon, faut pas devenir hystérique non plus, mais bon, voilà, on a le droit aussi de se gourer de temps en temps. Merci beaucoup en tout cas.
1: Merci à vous.
0: Nathalie, c'est table ouverte. Alors maintenant que l'émission est terminée, je ne vous vois plus, je te tutoie, tu as table ouverte à Radio FM+. Nicolas, je compte sur ton aide pour me faire venir plein de beaux artistes et de beaux chanteurs. Et puis, vous avez vraiment votre place tout entière. Un beau samedi à vous.
2: Merci beaucoup.
0: Et puis, je crois que tu retrouves Jean bientôt pour parler des shifters.
1: Tout à fait. Hein? Merci beaucoup.
0: Merci à tous les deux. Au revoir et à demain. Au revoir.

0: 잠시에.
1: Pourquoi pas? Merci beaucoup. Oui, oui.
2: Vous êtes adorable.

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Et bonjour, Annick Delefosse au micro de Radio FM+. 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Aujourd'hui, je vous propose un focus sur deux festivals de rentrée. 1. L'Herbe en Friche à Juvignac les 26 et 27. 2. Le Festival International Mosaïque Gypsy Bohème à Montpellier du 24 au 27. Alors ça se chevauche un petit peu, mais on disait qu'il y en a pour tous les goûts, il y a de la place pour tout le monde. On peut très bien aller le 26 à la Friche Mimi et le 23 ou le 27 à tropisme. Enfin voilà, c'est juste une petite question d'organisation. Voilà. Alors, et attention, oui, quand même très important, ces deux rendez-vous sont gratuits. Ça, c'est quand même trop fort. Alors, pour nous en parler, je reçois Camille Muller, Alicia Crec, Stéphane Hernandez.

0: Existence à Montpellier, le collectif a ouvert un nouveau chapitre en s'installant à Juvignac en 2025, dans l'ancien centre de loisirs du domaine du Perret.
1: Tout à fait.
0: Cette nouvelle implantation permet aujourd'hui d'accueillir artistes en résidence, répétitions, formations et projets de création, tout en poursuivant un engagement fort en faveur de la mutualisation et de l'accès à la culture. Bravo. Bon, ben, l'émission est terminée. Alors, avant de parler du festival, Camille et Alicia, j'aimerais que nous abordions alors le parcours de chacune. Comment êtes-vous arrivée à la friche Mimi et qu'est-ce qui vous a donné envie de vous investir? Et qu'est-ce que vous faisiez avant? Dites-nous tout.
2: Donc pour ma part, donc Alicia.
0: Ouais.
2: Moi, je suis comédienne et j'avais une compagnie qui s'appelait La Houleuse, la compagnie La Houleuse. Et en fait, on est arrivé au moment du Covid. Voilà, on avait vraiment ce côté très isolé, comme plein d'artistes le vivent tous les jours et d'autant plus dans cette période-là. Et on a rencontré le collectif La Friche Mimi. Et on est venu, on a été soutenu par plein de personnes et on a voulu du coup soutenir aussi de faire partie de cette aventure tous et toutes ensemble.
0: D'accord.
2: C'est ça en gros.
0: D'accord. Voilà. Et alors vous êtes comédienne et là vous vous retrouvez au secrétariat. Bon, c'est vachement important, mais il faut savoir.
2: Non, mais c'est quand même une structure associative, donc faut donner de soi et je donne de moi pour du secrétariat, on va dire.
0: Bon,
2: non, mais je suis quand même toujours comédienne à côté. C'est
0: d'accord.
2: C'est mon travail.
0: D'accord. C'est bien. Alors, et vous, Camille?
1: Eh ben, moi, je suis arrivée à la Friche Mimi en 2019 puisque je travaillais à l'époque avec Groupe Nos. Je travaille toujours avec Groupe Nos et Groupe Nos a ses bureaux à la Friche Mimi depuis le début. C'est une des compagnies historiques de la Friche. Et donc voilà, je suis arrivée comme ça au départ et puis au fur et à mesure, j'ai pris un peu plus de place et d'espace dans ce collectif. Et puis la présidence de la Friche. C'est un peu fait comme ça. Quand Luc a décidé, Luc Miglietta de la compagnie Bruit qui court, a décidé d'arrêter, et ben, on m'a proposé de prendre la suite et je trouvais que le projet était vraiment chouette et j'avais envie de le défendre. Donc voilà.
0: Bah, bravo,
1: j'ai accepté. Hein, ouais. Maintenant, ça fait 4 ans.
2: Merci.
0: Oui. Bah, ça veut dire que tout le monde est content aussi.
1: Oui, je crois. Voilà. Puis que personne n'a envie de prendre la place non plus.
2: Aussi, mais bon.
0: Je comprends aussi tout à fait. Oui. C'est pas un poste facile, entre guillemets, on va dire.
1: Non,
0: hein,
1: ouais. C'est un poste qui nécessite quand même pas mal de boulot,
0: ouais,
1: on va dire.
0: Oui. Puis il y a un côté aussi psychologie, là, ça, hein, parler aux gens, machin. Et c'est alors tous les dossiers de subvention, ceci, cela, c'est vous qui vous continuez avec Alicia?
1: Alors,
2: non, pas moi sur cette partie-là.
1: Le bureau l'a fait pendant longtemps, et puis là, depuis le mois de février, on a pu embaucher quelqu'un en coordination, Yann Arondel, ancien directeur du chez Littéral, qui nous a rejoint.
0: D'accord.
1: Et du coup, voilà, ça nous permet vraiment de soulager quand même une grosse partie des missions que le bureau prenait en charge. Donc,
0: oui.
1: On le remercie d'être là tous les jours.
0: Oui, parce que c'est ingrat quand même, tous ces dossiers-là. Bon, mais alors Camille, surtout, voilà, vous ne faites pas que ça, quoi. Moi, je sais que vous faites d'autres choses.
1: Oui. Oui, moi, je suis administratrice et chargée de diffusion pour de nombreuses compagnies sur Montpellier.
0: Voilà, bon. Bah écoutez, bravo, vous avez la pêche. Alors, vous les filles, toutes les deux, hein, puisque vous allez nous faire un binôme là, pendant toute l'interview, vous nous racontez la naissance de la Friche Mimi?
1: De la Friche Mimi ou de l'avant Friche?
0: Non,
1: de
0: la Friche Mimi, donc c'était en 2006.
1: Ouais, c'était en 2006.
0: Hein, les grandes étapes, hein, et ce qui a marqué son évolution, on va dire, parce que sinon... On en a pour des heures, quand même.
1: Oui.
0: Stéphane, vous l'avez connu, vous, la Friche Mimi, à la Vista?
3: Tout à fait, hein? C'était quartier Figuerolles,
0: ouais.
3: Donc
0: on
3: est voisins.
0: Et oui.
3: On était voisins.
0: Oui.
2: Je
0: ne
2: sais même pas si je l'ai connu, moi, là-bas, la Friche.
1: Moi, j'y suis allée un peu en tant que spectatrice, mais c'est vrai que, alors, ni Alicia ni moi n'étions là à la naissance de la Friche Mimi.
0: Vous n'étiez pas encore née
1: non
0: plus.
1: On était encore née, oui, mais pas très vieille. En tout cas, voilà, c'est né dans ce quartier Figuerolles en 2006, sous l'impulsion effectivement de Mimi, qui avait cette cour qu'elle a mise à disposition de nombreuses structures culturelles, effectivement la Vista, Radio Languedoc, l'Ardec, enfin voilà, il y avait pas mal de structures. Exactement. Et la Friche s'est créée là-dedans, en rassemblant plusieurs compagnies qui avaient envie de se retrouver pour mutualiser effectivement leurs moyens, leurs compétences et l'envie aussi de créer un projet artistique.

0: politique avec le territoire à l'époque. Ça, c'est toujours le cas. Et c'est vrai que, voilà, là, aujourd'hui, on est à l'étape 3 de la friche Mimi, puisqu'en 2018 ou 2019, la friche a déménagé à Laveyrune suite au décès de Mimi.
1: Ben voilà, Mimi étant décédée, les enfants ont vendu, en fait, et c'est devenu un gros projet immobilier. Il n'y a que des immeubles maintenant sur toute cette
0: superficie. C'est bien dommage, mais c'est ainsi.
1: On est d'accord.
0: Et donc, la friche a entamé une deuxième époque, on va dire, à Laveyrune. Pendant 6 ans.
1: Vous étiez pas mal aussi à la ville. Moi, j'aimais bien. Là,
0: on avait des super locaux, on avait une cour qui était vraiment très agréable. Et puis, bon, pour différentes raisons, les relations avec notre propriétaire, puisqu'on était chez une propriétaire.
1: Oui, c'est
0: privée,
1: du mécénat là aussi. Hein,
0: c'était une forme de mécénat.
1: Oui.
0: Tout à fait. Et bon, les relations se sont un peu détériorées à la longue. Bon, on avait un loyer qui était un peu élevé. Et c'est vrai que pour nous, financièrement, c'était très compliqué. Et donc, voilà, le bail n'a pas été renouvelé au bout de 6 ans. On est arrivé au bout et donc a commencé une troisième époque qu'on vit du coup aujourd'hui. Et c'est là que la mairie de Juvignac nous a proposé de nous accueillir gracieusement dans cet ancien centre de loisirs.
1: Jean-Luc Savy.
0: Jean-Luc Savy, exactement, donc il n'est plus maire aujourd'hui.
1: Et non, hélas.
0: Puisque les relations, enfin les élections ont changé la donne.
1: Et oui.
0: C'est Monsieur Serge Gros donc, qui est aujourd'hui à la mairie de Juvignac. Mais en tout cas, voilà, sous l'impulsion de Jean-Luc Savy, on a pu être accueillis dans cet ancien centre de loisirs du domaine du Perret pour construire, pour continuer en tout cas l'aventure de la friche Mimi. Et cet accueil gracieux, c'est-à-dire sans loyer, nous permet enfin de pouvoir développer des projets à la hauteur de nos ambitions, d'avoir une personne salariée, et la convention de partenariat qui nous lie avec la mairie nous invite en gros à organiser une petite saison culturelle sur l'année. Donc voilà, c'est aussi à cet endroit que la friche avait envie d'être, de pouvoir vraiment défendre les artistes du territoire, tout en travaillant avec les associations locales, les habitants du quartier dans lequel elle est implantée, etc. Et voilà, enfin, on a les moyens de le faire, donc ça, c'est très agréable.
1: C'est une convention de combien ?
0: De 3 ans. Donc elle s'arrêtera l'année prochaine.
1: Et là, avec l'arrivée du nouveau maire, comment ça se passe ?
0: Ça se passe bien.
1: Ça va ?
0: Ouais, ça se passe bien. Le maire a envie de poursuivre le travail culturel qui a été lancé.
1: Oui.
0: Donc a priori, on devrait continuer.
1: D'accord.
0: Dans cette direction.
1: Parce que, voilà, c'est pas toujours quand il y a des changements comme ça.
0: C'est vrai qu'on a vu des communes où ça pouvait être plus compliqué.
1: Bon,
0: et là, en tout cas, je pense qu'on est quand même pas trop mal lotis.
1: On lui fera la bise quand on le croisera.
0: Tout à fait. Mère qui est très sympathique au demeurant.
1: C'est vrai.
0: Ouais.
1: Tant mieux. Bon, alors, du coup, voilà, vous voilà. Donc, 2025 a donc, marqué un tournant important avec votre installation à Juvignac.
0: Voilà. On était dans ces locaux il y a un an pour parler de l'inauguration.
1: Eh oui. Vous voulez nous décrire un peu les locaux, s'il vous plaît ?
0: Alicia, je te laisse découvrir. Je les connais bien.
2: Il n'y a rien de carré et de droit.
1: Non, mais c'est vrai,
2: c'est
1: vrai. Il y a une architecture un peu
2: pas
1: de
2: comment
1: cube.
2: Décrire.
1: Comme des cubes, non ?
2: J'allais dire un octo, comment on dit ça ?
0: C'est un peu octogonal.
2: Octogonal, dans tous les sens. Il y a vraiment un bâtiment principal, une grande pièce principale dans laquelle après s'entrecroisent d'autres petites pièces où on a nos bureaux et une autre qui sert de salle de répétition. On a un grand et long escalier en colimaçon qui emmène vers d'autres bureaux en haut. On a deux étages.
0: Deux étages.
2: Et tout
0: trois le sous-sol.
2: Le sous-sol, j'allais au sous-sol, parce qu'il va jusqu'au sous-sol, l'escalier, où là, on a un grand espace de stockage. Voilà, c'est vraiment très grand.
1: Oui,
2: voilà.
1: Et puis
2: y a
1: après,
2: beaucoup de travail encore.
1: Voilà, l'espace extérieur. Ouais. Là, dont on va pouvoir profiter ce week-end. Hein.
0: Alors, ce ne sera pas dans nos locaux, le festival.
1: Eh bien non, je parle de l'espace extérieur.
0: Non, ce sera un autre endroit. Ce sera un autre endroit de la ville de Juvignac.
1: Mais il y a des trucs qui n'étaient pas clairs quand je préparais. Je disais, mais c'est là, c'est pas là, les adresses et tout ça, c'est bizarre. D'accord, parce que, bon, sinon, vous avez quand même... Là, où il y a, à côté de vos locaux, vous avez quand même un espace extérieur.
0: Oui, tout à fait.
1: Et vous pouvez bénéficier d'une salle aussi.
2: Oui, la salle Maria Callas.
1: Hein, voilà.
0: Qui est une salle municipale, mais qui nous est mise à disposition quand on organise des événements ou pour faire des résidences pour des compagnies de la friche ou des compagnies partenaires sur certains projets.
1: Voilà, bon, ça c'est chouette.
2: C'est très chouette.
1: Bon, par contre, alors, le week-end prochain, ça ne sera pas du tout là. Attention, prenons des notes.
2: Ce sera plus accessible.
0: Ce sera niveau de la salle et des jardins Jean-Louis Hérault.
1: Oui,
0: donc c'est plus dans le centre de Juvignac. C'est une ville un peu bizarre, Juvignac, parce qu'il n'y a pas de vrai centre-ville. Il n'y a pas d'église, il n'y a pas de bar, enfin voilà, il n'y a pas de centre-ville comme on l'imagine. Le centre, c'est un peu Intermarché, quoi, finalement. Ouais. Ça se situe à peu près à ce niveau-là. Il y a Intermarché, la mairie, voilà, c'est un peu cet endroit-là. Et donc, en face de cet endroit, il y a un quartier résidentiel avec une salle qui s'appelle la salle Jean-Louis Hérault et un genre de jardin devant qui est assez agréable, avec des arbres, des petits recoins. Et donc, c'est là-bas qu'on va s'installer.
1: Voilà. Ah, d'accord. Il va vraiment mettre l'accent au niveau communication là-dessus.
0: Ouais,
1: hein. Parce que les gens qui connaissent.
0: Oui, voilà, il ne faudra pas qu'ils viennent à la friche.
1: Moi, je serais allée là-bas. Hein, donc ça, c'est
2: on va vous faire plein de pancartes.
0: On va flécher, tout bien indiquer. Oui, oui.
1: Et du coup, on peut se garer facilement, ça va?
0: Oui, il y a plusieurs parkings autour, et notamment le parking d'Intermarché, dont on peut également se servir sur les horaires qui nous concernent.
1: D'accord, ok. Bon, alors. Comment vous avez fait quand même pour arriver à faire une édition, là, un week-end, complètement gratuit? C'est ce qui n'était pas le cas jusqu'à présent. Il y avait toujours un spectacle au moins qui était payant, non?
0: Oui, tout à fait. Sur les anciennes éditions, tous les spectacles étaient payants, sauf le concert du samedi soir.
1: Oui.
0: À l'époque, on avait un soutien financier de la métropole de Montpellier et un petit soutien financier de la mairie de la Vérune. Là, la donne a changé puisque Juvignac nous a accordé une subvention bien plus importante que celle que la Vérune nous accordait. Et cette subvention, en fait, a été aussi, la subvention permettait aussi de proposer
1: la gratuité.
0: Voilà. Ouais. Exactement. C'était un peu une condition, enfin pas une condition, mais enfin aussi quelque part, on l'a fait comme ça. Et en plus, par rapport aux espaces qu'on a, c'est vrai que ça semble bien plus logique parce que ça nous demanderait sinon de tout barriérer. Enfin,
3: ça rend un lieu pas très joli et compliqué.
1: Tout à fait. Ah ouais.
0: Donc c'est une première.
2: Et c'est quelque chose sur quoi on voulait tendre au fur et à mesure, qu'on espérait un jour tendre aussi.
0: Oui, on avait baissé les tarifs au fur et à mesure. Et là, du coup, pour nous, c'est super.
1: Enfin,
0: est ravis de pouvoir proposer ça.
1: Mais du coup, je rebondis, là, je regarde Stéphane Hernandez. Vous aussi, pour votre festival à l'Altropie, tout est gratuit. Comment vous faites?
4: Mais comment on fait? C'est un peu grâce à nos partenaires, un peu comme vous. Hein. Donc, on a la ville et la métropole de Montpellier qui nous soutiennent. On a la région, on a la DRAC, on a la Fondation pour le logement des défavorisés. Donc, on a toutes ces aides qui nous permettent aujourd'hui d'offrir ces spectacles gratuitement avec les expositions et tout ce week-end. Quoi.
1: Bien, je reviens alors à la friche Mimi, à l'herbe en friche. Donc, c'est l'événement du week-end du 26 et 27 de ce mois-ci. Vous revendiquez des valeurs de mutualisation, de solidarité économique et de gouvernance partagée. Concrètement, comment fonctionne aujourd'hui le collectif? Alors là, c'est pas une question facile.
2: Cette question.
1: Hein.
2: Non,
0: si, en fait, alors il y a un bureau de 6 personnes, donc avec 2 coprésidentes, 2 co-trésorières et 2 co-secrétaires. Donc nous, finalement, on est juste un tiers du bureau aujourd'hui. Le bureau, on va dire, décide du projet, des axes du projet. Et ensuite, toutes les personnes qui sont impliquées dans le collectif, en tout cas toutes celles qui ont des bureaux, doivent s'impliquer bénévolement dans le collectif. C'est comme ça que la friche peut exister et que les événements peuvent exister aussi. Et donc, chaque personne doit faire partie d'au moins une commission. On travaille en commission. Donc, il y a une commission programmation, communication,
2: scénographie,
0: vie collective. Travaux. Et donc, chaque commission a des missions. Et donc, les gens font partie des commissions et donc mènent, à plus ou moins grande échelle, chacun donne le temps qu'il peut donner parce qu'il y a des artistes qui souvent peuvent être en tournée. On n'a pas tous le même temps à donner. Mais voilà, c'est là-dessus que ça repose principalement. Après, sur les événements, on est tous bénévoles.
1: Et
0: c'est aussi pour ça que ça peut exister. Parce que si on devait salarier toutes les personnes qu'on représente, ça ne pourrait pas fonctionner.
1: On est bien d'accord. Et c'est comme pour nous, hein, radio associative. Les animateurs, si on n'était pas bénévoles, il n'y aurait plus de radio, clair. On n'a que deux salariés, nos deux techniciens, c'est tout. Voilà. Bon, c'est bon. Ça...
0: Même si on
1: trois, me fait Yann. Bon, en tout cas, c'est pas beaucoup. Bon, bref. Et si des artistes ou associations souhaitent s'intégrer à la friche, c'est possible ?
2: Bien sûr que c'est possible.
1: Et quelles conditions ?
2: Eh bien, on a une charte, on a tout le projet du collectif. Il faut vouloir être d'accord avec le collectif et ce qu'on veut défendre, partager et comment on fonctionne.
1: Oui, avoir une valeur.
2: Nous envoyer un petit message et venir nous voir.
0: Voilà. On a plusieurs bureaux encore disponibles.
2: C'est vrai ? Ouais.
0: Et avec des tarifs qui peuvent aller en gros de 90 euros à 150 euros par mois. Donc c'est on est quand même sur des tarifs très raisonnables, je pense, sur la ce qui en sachant qu'on propose pas mal de choses en plus, puisque du coup, il y a l'accès à la salle de répétition,
2: accès
0: l'accès à l'espace au stockage. Voilà. Mais il faut avoir envie de s'impliquer quand même, de donner de son temps
1: bénévole.
0: C'est important.
1: Bah oui, non, mais ça fait partie, c'est ça le bénévolat, ça en fait partie. Ouais. Hein. Et bah, vous aussi, j'imagine, Stéphane, pour le festival Mosaïque Gypsy Woman, il y a aussi pas mal de bénévoles, les trois quarts, non ?
4: Mais 100% même.
1: 100%, eh oui.
4: 100% de bénévoles, nous, on n'a aucun salarié dans l'association.
1: Et c'est ça, Bon, allez, on continue. Mais c'est que des bafades, franchement, que des belles personnes que je reçois. Bravo. Alors, donc, cet événement, l'herbe en friche, est vraiment aujourd'hui un rendez-vous bien identifié.
0: Hein. On espère.
1: Et alors, du coup, une petite histoire sur la naissance de cette manifestation. Parce que si je ne me trompe, c'est la cinquième édition, là. Hein.
0: C'est la cinquième édition. Il n'y en a pas eu l'année dernière.
1: Oui.
0: Parce que l'année dernière, il y avait l'inauguration de nos nouveaux locaux. Donc, on a fait une année de césure, on va dire.
1: Oui.
0: Donc, c'est la cinquième édition. Et il y a eu quatre éditions à la Vérune.
1: Voilà, c'est ça. Tout à fait. Donc, voilà, mais comment c'est... Qui a eu l'idée de se dire, allez, on se fait un petit festival?
2: Je sais que c'était les compagnies, c'était nos propres spectacles.
0: Au départ. Ouais. Parce que je crois que c'est né au moment du Covid.
2: Oui, ça doit être ça.
0: Juste après, la région avait lancé une aide pour essayer de relancer un peu la diffusion. Et du coup, c'était une aide à l'autodiffusion. Pour que les compagnies, en gros, se diffusent elles-mêmes. Mmh. Et en gros, la région payait la session, quoi.
2: Pour relancer,
0: voilà. Culturel. Et donc, on s'est dit, y a un truc à faire avec ça. Donc, il y avait quatre compagnies de la friche qui avaient des spectacles jeunes publics. Et on s'est dit, il faut faire un truc autour de ça. Notamment parce qu'à ce moment-là, ça perd l'hippopète était un peu en berne.
1: Oui, tout à fait. Oui,
0: Et on s'est dit, il y a quelque chose à faire. En plus, sur l'ouest de la métropole, il n'y a pas grand-chose. Donc... faisons-le et on verra bien ce qui se passe. Donc on l'a fait et dès l'année suivante, la métropole a soutenu financièrement le mouvement. Et en fait, ça a lancé
2: ça a pris
0: comme ça. Sauf qu'aujourd'hui, la particularité, c'est qu'on ne se programme plus nous-mêmes, mais qu'on programme d'autres.
1: Oui.
0: Ça, c'est important.
2: C'est une règle qu'on s'est donnée.
1: D'accord. Bon. Alors, voilà. Donc, on en vient au lieu, le festival se déroule donc. Dans les jardins et la salle Louis Hérault.
0: Jean-Louis Hérault,
1: voilà, c'est ça. Donc, comme vous l'avez dit, c'est au cœur de Juvignac.
0: Oui.
1: Au niveau de la jauge, enfin, il n'y a pas de jauge, en fin de compte, au niveau des spectacles, comment ça va... il va y avoir des petites scènes, comment ça va se présenter hein, parce qu'il y a quand même pas mal de choses.
2: Oui, alors il n'y a pas de jauge, sauf
1: c'est
2: pour
1: un peu ambulatoire, je pense à ça, parce que, bon, on a eu... le week-end dernier, Festin de Rue, là, Saint-Jean-de-Védas, une espèce de déambulation, enfin, un peu partout. C'est vraiment...
0: Non.
1: Tout le monde reste sur...
2: On est sur un même espace, avec différents petits espaces dans cet espace, mais on n'est pas en déambulation.
0: Non, nous, l'idée, c'est quand même de rester sur un festival qui est à taille humaine. On n'a pas du tout l'ambition et... la vocation de devenir énorme. J'adore Festin, c'est un super festival, mais c'est vrai que voilà, on n'est pas armé pour une pour cette gestion
2: organisée.
0: C'est
2: pas
0: possible. Donc non, nous les seuls spectacles qui sont avec une jauge, c'est des spectacles qui sont en intérieur.
1: D'accord.
0: Voilà, il y a trois spectacles qui jouent dans la salle.
1: Donc là où il est conservé de réserver,
0: là, il faut réserver.
1: C'est toujours gratuit, mais conseillé de réserver.
0: Exactement. On peut aller en ligne sur notre site internet. Oui. Et il y a la réservation possible.
1: Voilà. Bien.
0: Pour le reste, c'est en accès libre.
1: Bien. Alors, on va passer à la programmation, au jour par jour. Donc, samedi 26, vous ouvrez avec Trait. Alors, Trait, Terraï, entre parenthèses, Est. Donc, ça peut être Trait au singulier ou au pluriel. Voilà. Donc, qu'est-ce que c'est que ce spectacle ?
2: Eh bien, c'est un spectacle de cirque. Enfin, il y a un saut de cirque avec sur roue.
3: Une roussière, je sais plus comment on disait. Je
2: savais que j'allais me planter sur ça, mais c'est pas grave. Et en fait, c'est une compagnie qui s'est inspirée pour ce spectacle-là d'œuvres d'art de Miro et de Kandinsky. Et c'est le dernier spectacle d'un triptyque autour des grandes questions pour eux du cirque, enfin fondamentale du cirque. Et là, c'est sur la notion de cercle, le cirque-cercle. Et du coup, voilà, c'est tout un spectacle qui va mêler cirque et peinture.
1: D'accord.
2: Je sais pas si je dois en dire plus pour pas trop spoiler.
1: Non, voilà. Ça donne très envie.
2: Et alors, à partir de 3 ans.
1: Voilà, c'est ça, je vois que c'est à partir de 3 ans. Mais je suis sûre que les parents ou les grands-parents ou tout le monde, enfin, va se régaler à voir ce spectacle.
2: Oui, c'est très graphique, du coup.
1: Et donc, c'est à 17h30 et ça sera en salle. Donc, conseillé de réserver. Et alors, on réserve sur quel site? Comment on fait?
0: Sur le site de la Friche Mimi, frichemimi.com, tout simplement. Parfait. Il y a un onglet billetterie et tout est dedans.
1: Bon. Alors, on continue avec les limites du collectif Zou.
2: Alors, là, on est encore sur un spectacle corporel, enfin de la danse, et sur cette question de se trouver sa place, n'est-ce pas, dans le monde, avec plein de contraintes, de limites dans tous les sens. Et du coup, c'est un seul. En fait, c'est même pas vraiment un solo parce qu'elle danse avec une lampe géante. J'aime bien.
1: Carrément. Je me suis dit,
2: qu'est-ce qui se passe? Et ouais. Comme ça, je donne des trucs. Et c'est sur cette question de liberté, de mouvement, de restriction. Voilà. C'est drôle et poétique.
1: D'accord. Voilà. Alors, je vois que j'ai un peu de son là à passer. Et il me semble que, voilà, j'ai un extrait pour trait qu'on vient de présenter par la compagnie d'Oxcom. On écoute sur Radio FM+.
5: Écoutez, moi, je voudrais avoir un contact physique, pour ainsi dire, avec les gens, avec les peuples, avec les hommes, quoi. La matière, c'est le point de départ. On doit avoir le plus grand respect pour la matière. Une forme qui est dictée par les besoins.

0: Bon, voilà, donc un extrait de Trait par la compagnie SCOM, comme on l'a dit, c'est à 17h30, ce samedi 26, à partir de 3 ans. Donc, on a parlé de limites du collectif Zoo, et on enchaîne à 19h15. Alors ça, moi, j'y serai là pour ça.
1: Avec Agnès.
0: J'ai très envie de voir Agnès par le collectif Détour 21. Ouais. Un spectacle qui tourne bien, hein, j'ai l'impression.
1: Ouais, un spectacle qui tourne bien. Elles ont fait quelques dates à Avignon cet été, elles étaient à Aurillac cet été l'année dernière. C'est une compagnie qui propose un vrai travail de théâtre de rue. Et c'est une jeune compagnie qui est co-gérée par quatre femmes absolument géniales. Et voilà, elles ont fait un très beau travail avec ce spectacle, Agnès, qui est une libre réécriture de l'École des femmes de Molière pour traiter des questions de violences sexistes et sexuelles.
0: Ouais. Donc j'imagine que ça doit dépoter.
1: Et c'est drôle.
0: Et la soirée se termine, dans un tout autre registre, avec notre super fanfare montpelliéraine, les Cadors, plus de 30 ans d'existence, hein, et toujours une méga pêche.
1: Voilà, pour faire danser les gens,
2: finir
1: toute la soirée,
2: joie et finir en joie.
0: Voilà, ça sera à 20h30 dans les jardins. Alors, restauration buvette sur place, bien sûr, le tout tenu par l'équipe aussi de la friche, voilà. Vraiment, vous êtes un vrai collectif, vous n'arrêtez pas, vous faites tout.
1: C'est ça.
0: Hein, vous participez à tout.
1: Beaucoup de crêpes.
0: Le dimanche 27 s'adresse plus aux jeunes publics, on va dire, et aux familles.
1: Oui.
0: Il commence aussi plus tôt, dès 10h. Alors avec Clapotis.
1: Du coup, c'est un spectacle pour vraiment très jeunes publics.
0: Des 4 mois.
1: C'est trop bien. Lui, il sera en salle, donc il faut réserver.
0: Oui, en avance.
1: Mais il y a deux représentations. Parce qu'on sait qu'il y a beaucoup de demandes sur les très jeunes.
2: Sur cet âge-là.
0: C'est tellement rare.
1: C'est compliqué. C'est une petite bulle poétique et sensorielle à inviter à voyager dans le monde aquatique. Voilà, c'est de la danse avec des images et on suit des créatures sous-marines. Elles vont un peu aussi dans le public.
0: Oh, ça donne envie.
1: J'ai remarqué qu'on était très dans l'eau, là, sur les trois premiers spectacles.
2: Non, mais on a un truc musical aquatique en ce moment.
0: Alors, on continue. Ah oui. Alors, j'ignorais que Wadji Wawat écrivait aussi des
2: contes. Avait un conte. Eh ben si.
0: Ouais. Alors ça donne très envie aussi. Et donc, la preuve, il a écrit « La petite pieuvre ». Qui voulait jouer du piano.
2: Ouais, c'est un conte, une quête initiative. Et c'est un conte musical dirigé par deux belles femmes qui sont musiciennes, chanteuses et comédiennes. Et voilà, ça raconte l'histoire d'une petite pieuvre qui, encore une fois, ne trouve pas sa place. Et on lui dit, la vie c'est dur, c'est pas de la réglade, et qui, elle, ne rêve que d'apprendre à jouer de la musique, qui est de parler ce langage musical et de faire du piano. Wow. Donc après, elle part dans sa quête.
0: Oh là là, ça donne envie. Donc c'est le dimanche 27 à 11h à partir de 5 ans.
2: C'est ça.
0: Dans les jardins, 50 minutes. Là, il n'y a pas besoin de réserver.
1: Non, pas besoin.
0: Hein? Alors à 14h, une île à la mer par la compagnie Le Choix de la Joie.
1: Eh oui.
0: Alors, qu'est-ce que ça raconte, une île à la mer?
1: Une île à la mer, c'est la rencontre d'un...
2: De deux archétypes complètement différents.
1: D'un poète... Et d'un homme d'affaires ou d'un chef d'entreprise.
2: De naufragés sur une île de quelques mètres carrés.
1: Exactement. Il y a un côté très absurde dans leur rencontre. C'est un spectacle dans lequel il y a aussi de la musique live.
2: Ouais.
1: Et voilà, c'était à découvrir. Nous, on va le découvrir aussi parce qu'on l'a vu qu'en captation.
0: Donc,
1: on va le découvrir aussi en vrai à ce moment-là. Et c'est mené par la compagnie, effectivement, Le Choix de la Joie, jeune compagnie montpelliéraine, mais qui est aussi pleine de promesses, pour le collectif Détour 21.
0: Oui, tout à fait. Donc voilà, toujours le dimanche 27, et là, ça sera à 14h. Alors, on continue avec du cirque en musique par la compagnie Azurkam, c'est ça, avec le titre, c'est Parlons, à 15h15.
2: Je te laisse en parler de celui-là.
0: 15h15,
2: allez,
0: Parlons. Allez les filles.
1: Parlons. Compagnie toulousaine qu'on a eu la chance avec Alicia de découvrir à Aurillac l'année dernière. Ça a été un vrai coup de cœur. Et donc c'est deux musiciennes accordéonistes, dont l'une des deux est aussi trapéziste. Et donc c'est tout un spectacle sur la parole. Le fait de parler, qu'est-ce qu'on dit, qu'est-ce qu'on en fait aussi de cette parole et de ce langage. C'est très poétique, c'est très beau. Elles ont un trépied de 7 mètres de diamètre qui monte assez haut de mémoire.
2: C'est un spectacle en 360 aussi.
1: Et C'est juste très très beau, mais c'est vraiment à voir en famille. Ouais.
0: Voilà. D'accord, on écoute un petit extrait. Bon, si on n'a pas de famille, on peut venir quand même.
1: Oui. On peut être une famille à soi seul.
3: Vous avez mal au ventre quand vous devez prendre la parole en public.
4: Est-ce qu'il vous arrive de mentir ? Parlez-vous des choses qui fâchent ?
3: Parlez-vous aux inconnus ? Aimez-vous parler ?
4: Est-ce que vous savez toujours quoi répondre ?
3: Aimeriez-vous entendre davantage de paroles de femmes ?
4: Davantage de paroles de femmes.
3: Parlez-vous d'amour ?
4: Est-ce qu'il vous arrive de ne pas savoir quand vous taire ?
3: Aimez-vous parler ?
4: Vous
3: réfléchissez avant de parler ?
4: Est-ce que ça vous choque ? Vous trouvez
3: que
4: je parle ?
3: Est-ce qu'il vous arrive de mentir ?
4: Vous voyez un psychologue ?
3: Vous trouvez que je parle trop fort ?
4: Un psychiatre ? Et vous réfléchissez avant de parler ?

0: Donc voilà, parlons à découvrir dans le cadre de l'herbe en friche, le festival familial, musique, théâtre, danse, clown, cirque, c'est à Juvignac, dans les jardins de la salle Jean-Louis Hérault. Et donc là, il s'agit de Parlons que vous pourrez voir le dimanche à 15h15. Et je vous rappelle, tout est gratuit. Alors on termine avec la boîte. C'est une clôture de voilà, c'est la clôture du festival aussi, dans une ambiance festive avec le collectif Baril.
1: Oui, tout à
0: C'est
1: fait.
0: quelques mots sur ce collectif Baril.
1: Alors, sur le collectif Baril, pas plus de mots que ça, mais en tout cas sur la boîte, on peut vous en dire un peu plus. C'est une sorte de boom pour enfants,
0: Ah.
1: animé par. J'ai perdu son prénom, là, j'ai
2: Ah, tu
1: un
2: vas pas.
1: énorme
2: Non,
1: trou,
0: bon, c'est
1: je
0: pas
1: vais laisser
0: grave.
1: tomber, mais c'est pas grave. En tout cas, voilà, c'est vraiment un
0: C'est
1: moment
0: bon pour
1: festif pour
0: enfants. Ah,
1: clôturer.
0: d'accord.
1: Pour que les enfants puissent se lâcher en musique et
0: D'accord.
1: exprimer tout ce qu'ils ont envie d'exprimer.
2: Parce que c'est un espèce de parallèle entre la boîte de qu'est-ce qui se passe dans ma boîte crânienne où ça va dans tous les sens, mes idées, et comment faire le parallèle avec la musique techno
0: Ah,
2: et
0: mais
2: tout.
0: je l'ai vu ce
2: Et donc, c'est.
0: spectacle.
2: Voilà.
1: Goûter à sa perlipopette l'année dernière.
0: Et à la Tara.
2: Comment libérer par nos corps
1: Ah
2: nos
1: oui,
2: esprits? Ah,
1: à la Tara,
0: ouais,
1: tout à fait.
0: très sympa. Oui. Eh bien, voilà. Oui, les petits comme les grands pourront aussi se
1: Oui,
0: défouler
1: oui.
0: sur ce spectacle. Eh bien, voilà, c'est terminé pour cette programmation de week-end. Mais au-delà des spectacles du dimanche, ah oui, quand même, il
1: Oui,
0: y a
1: les
0: aussi
1: animations.
0: des
1: Oui, toute
0: animations.
1: la journée du dimanche, on continue.
0: Voilà. Et bon, il y aura aussi. Il y a aussi une programmation à l'année, mais ça, nous n'avons plus le temps de l'aborder. On fera peut-être une autre émission plus tard pour.
1: Et toutes les infos sont sur notre site. Le
0: Oui,
1: site est
0: voilà.
1: à jour, la programmation est en ligne, donc vous pouvez aussi aller la découvrir.
0: Oui.
1: Voilà.
0: Et donc, pour faire la transition, eh bien, je propose qu'on écoute la fanfare des Cadors. Allez, sur Radio FM+.

0: 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Donc pour cette deuxième partie de Scénorama, place à la découverte de la 6e édition du Festival International Mosaïque Gypsy Bohème. C'est du 24 au 27 de ce mois à l'Altropisme, soit 4 jours pour découvrir la richesse, la diversité et l'histoire des cultures tziganes. Cher Stéphane Hernandez, avant de découvrir la programmation, est-ce que vous voulez nous présenter votre parcours et ce qui vous a amené à porter ce projet? Parce que vous êtes quand même le leader, semblant de rien.
1: Je suis le leader autoproclamé. Non, il n'y a pas de dictature en Hollande. De fait, par mon parcours associatif, depuis l'âge de 18 ans, je suis dans l'associatif, créé un club de foot sur le quartier, m'occuper du comité de quartier. J'ai toujours été baigné là-dedans. Et donc, par la force des choses, comme on l'avait dit aussi, ce fameux Covid a relancé l'association. Donc, ça a été une période de creux pour nos activités. Donc, on s'est restructuré. Et on s'est dit, quoi de mieux pour fêter la fin du Covid que de faire un festival? Et faire profiter, être tous ensemble. Malheureusement, le Covid a continué, il y a eu le deuxième confinement, donc on a repoussé tout ça et on a pu finalement, au mois de septembre 2021, commencer la première édition.
0: Oui, et du coup, c'est la première édition, c'est faite de suite à l'Altropisme. Ça paraissait quelque part une évidence entre Vincent Cavaroc et vous-même de que le festival ait lieu là-bas.
1: C'est une rencontre. On est voisins, on est à quelques centaines de mètres, la Cité Gély et l'Altropisme. Mais c'était le lieu que je ne pratiquais pas, que je ne connaissais pas, et par une amie en commun, elle nous a dit, vous devriez rencontrer Vincent, justement, qui est à la recherche de passerelles entre les quartiers populaires et prioritaires et l'Altropisme, qui a un public un peu moins, voilà. Et donc, on a rencontré Vincent, et ça a matché de suite. Hein. Il a été de suite ouvert à toutes nos propositions. Il a tout accepté. Il a dit, vous êtes aussi fou que moi, donc on fonce.
0: Super. Alors, présentez-nous l'association Cap Gély Figuerolles et ses actions. Parce que là, maintenant que le Covid est terminé, vous avez repris d'autres activités. J'imagine, à l'année, c'est pas qu'uniquement pour le festival.
1: Non, on a deux volets. Hein. On a le volet culturel, donc qui est en gros le festival et les cours de musique gitane en partenariat avec le conservatoire de la métropole de Montpellier. Ça, c'est le volet plus culturel. Après, on a un volet aussi plutôt social, pour les gamins, faire des sorties, voilà, socio-éducatifs, faire des activités avec des jeunes du quartier. Et après, on a un troisième volet qui nous est tombé un peu dessus. C'est suite au festival, donc on a rencontré les responsables de l'éducation nationale et du CASNAB. Et donc, on nous a proposé justement de faire d'intégrer les écoles et présenter nos expositions aux élèves. Donc, on a eu l'agrément éducation nationale l'année dernière, ce qui nous permet d'aller raconter l'histoire des tziganes à travers en gros les 70 dernières années, l'évolution de la population, le mode de vie, l'histoire, la culture gitane, pour la présenter.
0: C'est super ça.
1: Pour déconstruire tous les préjugés a priori.
0: Mais oui, tout à fait, oui. Donc vous sortez bien au-delà de votre quartier, la Cité Gély.
1: Tout à fait, ça marche. En plus, on a eu l'agrément Passe Culture l'année dernière aussi, ce qui nous permet justement au collège tout ça de limiter leur coût financier, parce qu'il y a un petit coût quand même, on demande une petite participation aux établissements scolaires. Ce qui nous permet, on laisse l'exposition pendant une semaine, c'est une exposition commentée, et les élèves, c'est interactif, et pour faire découvrir un peu notre histoire.
0: Oui, bravo, c'est bien. Alors, j'en reviens là au festival. Comment s'est fait le choix de l'intituler Mosaïque Gypsy Bohème? C'est long comme titre.
1: C'est long, mais ça traduit un peu tout ce qu'on est, parce que le gitan, c'est des peuples multiculturels aussi en interne. Puisqu'il y a plusieurs ethnies, il y a les Manouches, il y a les Sinti, il y a les Gitans, il y a les Roms. Donc, c'est déjà tout un patchwork quand on parle des Tziganes. Parce que, par exemple, nous, sur le sud de la France, c'est plutôt les Gitans qui viennent d'Espagne. Dans le nord, on a les Manouches. Plutôt sud-est, c'est les Sinti qui viennent d'Italie. Donc, c'est un patchwork de culture qui est parti d'Inde il y a 1000 ans et qui s'est disséminé dans toute l'Europe, chacun en prenant un peu la culture du pays où ils étaient installés.
0: D'accord. Ouais.
1: Donc, d'où la mosaïque, donc on essaie de reconstruire. Gypsy, bon, parce que gypsy. Et bohème, parce que ça traduit un peu notre peuple, hein, qui est itinérant.
0: Oui. Bon, c'est un très joli titre. Hein.
1: Un peu long.
0: Un peu long, mais très joli. Je me suis dit, est-ce qu'on peut le raccourcir, comme c'est très, très à la mode, faire MGB, Festival MGB. Bon, ça serait moins...
1: C'est moins joli.
0: Franchement, ça serait beaucoup moins joli. Bon. Alors, vous avez à cœur de rappeler voilà, combien l'histoire gitane est profondément liée aussi à Montpellier, et notamment en quartier Figuerolles. Alors, vous avez quelques dates et événements marquants à nous raconter, là par rapport à l'histoire gitane en général, je parle. Hein, on parle pas du festival. Là.
1: Tout à fait.
0: Vous auriez des choses à nous raconter là-dessus ?
1: Donc là, en ce moment, justement, on mène un gros travail, un peu de recherche d'historien, parce qu'il y a très peu d'archives là-dessus. Donc avec Corinne Frissinet-Savy, qui est professeure à l'université Preux-Valéry, on mène justement ce recensement aux archives de la ville, tout ça, pour pouvoir créer justement un fonds. Pas seulement musical, mais historique aussi, pour montrer l'arrivée des gitans à Montpellier. Parce que les gitans d'Espagne ont commencé à arriver, ils ont passé la frontière, ils ont passé les Pyrénées, ils ont commencé à s'installer à Perpignan, d'où là où il y a une grosse communauté gitane. Mais ils se sont prédispersés dans tout le sud de la France. Et l'arrivée des gitans à Montpellier, elle se situe à 150 ans, voilà, donc à peu près.
0: D'accord. Et alors la construction de la cité Gély, elle date de quand et pourquoi ?
1: Alors la cité Gély, ça a été créé dans les années 60. À la base,
0: années 60.
1: Ouais, c'était surtout pour les rapatriés, tout ça, et c'était une cité un peu qui était construite là-dessus.
0: Ah, au départ, c'était surtout pour les rapatriés pieds noirs, alors du coup.
1: Pieds noirs, et c'était mix aussi. Il n'y avait pas beaucoup de gitans qui habitaient, mais le point de départ, c'est que au-dessus de la cité Gély, on appelait ça la cité d'urgence, où il y avait des cabanes. Avec des campements, avec des gitans qui habitaient là.
0: Ah.
1: Donc, fait en bois, fait un peu avec des caravanes. Et donc, ils habitaient là. Et donc, c'est le premier ancrage qu'il y a eu. Puis après, les gitans ont commencé à se diffuser sur le quartier, surtout le bas de Figuerolles, là où il y a eu une grosse communauté gitane qui s'est implantée. Et par la force des choses, petit à petit, les gitans ont commencé à intégrer la cité Gély. Maintenant, c'est devenu un quartier vraiment pratiquement à 100% communauté gitane.
0: Oui. D'accord, ouais. Et comment vous le voyez évoluer, vous, ce quartier ?
1: Ben moi, j'ai connu toutes les femmes, enfin, malgré mon jeune âge,
0: bon,
1: on va dire.
0: Votre
1: jeune âge. Donc moi, je suis arrivé, donc je suis né en bas du Faubourg, donc la rue du Nord.
0: Puis après, j'ai fait ce qu'on appelle le quartier des Saints.
1: Quartier des Saints, tout ça, la rue Saint-Blaise, voilà.
0: Oui.
1: Et dans les années 80, on est monté à la cité Gély, en 81 exactement.
0: C'était mieux là-bas ?
1: Ben, on a connu le confort, parce que moi j'ai connu les toilettes turques sur le pas de la porte, parce que j'ai habité aussi à la rue du Père Bonnet, au quatrième étage sous les toits.
0: Ah, oui.
1: Donc on n'avait pas de douche, on n'avait rien, donc là c'était le confort pour nous. Dans les années 80, on pense que c'est il y a longtemps, mais c'était hier quoi, pour nous, et on a vu l'évolution quand on est arrivé à la cité Gély. Donc il y avait encore de la mixité, beaucoup de mixité, donc ça nous a... L'école était mixte, et on a vu le changement au fur et à mesure, voilà. Au fur et à mesure, et malheureusement, la dégradation aussi qui est arrivée.
0: Voilà, j'allais vous dire, bon, on va pas trop non plus s'étaler là-dessus, mais qu'est-ce qu'on va faire ? Qu'est-ce que ça va devenir ? Parce que c'est vrai que ce quartier a quand même très mauvaise réputation. Moi, j'habite le quartier, Figuerolles, on me dit, oh là là là là, c'est à coupe-gorge, c'est terrible. C'est triste quand même.
1: Ben, c'est triste, oui, parce que malheureusement, là. Les stupéfiants ont intégré le quartier, ça a fait une économie souterraine qui s'est installée avec les mauvais côtés du trafic.
0: Oui.
1: Et malheureusement aussi, ça amène quoi, une insécurité par rapport aux personnes qui sont malades, hein, on peut le comprendre. Hein. Les toxicos qui traversent le quartier, qui s'installent, qui ont squatté le parc de la Guirlande aussi maintenant, donc ça fait que c'est devenu... un peu compliqué, mais bon, avec la ville, on essaie de travailler dessus pour essayer d'améliorer minimum la vie des gens.
0: Oui, c'est pas simple. Hein. Ça va être simple. Ça va être compliqué, oui. Bon, enfin, ça reste quand même un quartier qu'on aime.
1: Oui, voilà. C'est parce que malgré... Il y a les deux phases hein, de la cité Gély. Heureusement qu'il y a encore gardé ce côté solidarité, ce côté... comme les vieux villages, hein, à la place du village où les gens se retrouvent en bas, ils discutent, voilà. Il y a toujours ce lien. qui est le bon côté des choses. Malheureusement, il y a la face, l'autre côté de la face de la pièce.
0: Quoi. Oui. Oui, et puis aussi, je crois qu'on en a parlé, je ne sais plus si c'est avec vous, avec notre chère Lily Bayardo, là, les anciens, avant, avaient une certaine autorité quand même sur les jeunes. Et là, les anciens, il n'y en a pratiquement plus.
1: Malheureusement,
0: et voilà, et vous n'êtes pas un ancien, et vous avez plus d'autorité sur eux. Vous n'avez pas d'autorité sur eux.
1: Je ne dirais pas que ce n'est pas qu'il n'y a pas d'autorité, mais c'est qu'il y a un laisser-aller.
0: Tout le monde a baissé les bras, en fait.
1: Qui s'est installé, et petit à petit, les gens ont baissé les bras. Il a dit, c'est l'évolution, c'est la triste évolution du monde. Il n'y a pas qu'à la Cité Jolie, hein. C'est malheureusement, dans beaucoup de quartiers, c'est installé comme ça. Et je pense que c'est vrai, les anciens étaient là, ils tenaient les familles. Et peut-être la génération d'après qui a succédé n'a pas tenu ce rôle parce qu'il n'était pas prêt ou je ne sais pas.
0: Oui, oui. Bien, on tourne la page. Revenant à votre festival. Donc voilà, son objectif va bien au-delà de la musique. Qu'est-ce que vous souhaiteriez transmettre au public et sous quelle forme ?
1: Mais ce qu'on dit chez nous, c'est un festival qui fait du bien, qui fait tomber les préjugés, qui fait tomber les barrières. Aujourd'hui, comme on parlait tout à l'heure, la communauté n'a pas toujours une réputation. Peut-être elle est fondée sur quelques critères, mais je pense qu'il y a quand même cette ouverture d'esprit de la communauté gitane, c'est qui le partage, quoi, le vivre ensemble, et on va faire partager ça à tout le monde. Parce que dans notre culture, il y a quand même des marqueurs forts, bon, qui sont la famille, qui sont le respect normalement, les anciens, les enfants rois, entre guillemets, même s'ils sont rois dans toutes les communautés, je le précise, mais peut-être il y a aussi quelques... C'est dans nos gènes, quoi. C'est de dire, l'enfant, c'est l'avenir, donc il faut faire le maximum pour qu'il évolue dans les meilleures conditions.
0: Et dès le berceau, la guitare à la main. Hein.
1: Dans le berceau, la guitare à la main et la rumba catalane à fond.
0: Hein. Et ouais, hein.
1: C'est parti de notre vie.
0: Ouais, ouais. Alors, au niveau de votre programmation, là, cette année, quel va être le moment phare pour vous ?
1: Mais j'oserais dire qu'il n'y a que des moments.
0: Oui, que... voilà, j'allais me rattraper, je ne devrais pas dire.
1: Parce que justement, on a voulu faire un focus sur la rumba catalane cette année aussi, parce que c'est ceux qui vraiment... c'est notre quotidien, la rumba catalane, comme on dit. Et en plus, on a une mission avec l'association et la DRAC, c'est de porter la rumba catalane au patrimoine culturel et matériel de la France. Donc on a ce projet avec la DRAC pour monter un dossier pour...
0: Il en est où ce dossier ? Parce que l'année dernière, vous en aviez parlé.
1: Ouais. On a bien avancé, justement, avec Corinne, toujours qui nous suit, qui nous aide dans la rédaction de ce projet. On a eu des contacts avec la DRAC, et donc on espère déposer le dossier avant la fin de l'année, pour qu'il soit validé au niveau de la France. Et c'est un premier pas, justement. Dans l'avenir, on espère le faire valider à l'UNESCO comme patrimoine culturel et matériel de l'humanité. Comme le flamenco et comme d'autres musiques le sont.
0: Oui, oui, oui. Ah bah oui, ce serait super. Ça. Et alors, donc, pour en ce qui concerne cette rumba catalane, vous avez un artiste important.
1: On a des artistes importants. Ah, oui. Chacun à son niveau.
0: Mais oui.
1: À Montpellier, ce qui a fait découvrir cette musique, c'est Manita de Plata.
0: Oui.
1: Manita, dont la statue est sur le parvis de la mairie de Montpellier. Donc c'est lui, c'est la famille Bayardo qui est vraiment ancrée à Montpellier, qui font partie du patrimoine de la ville aussi, hein, patrimoine culturel, il faut le rappeler. Et donc qui ont fait découvrir cette musique qui à la base a été créée dans les années 50 en Espagne par Peret qui l'a justement démocratisé là-bas. Ça a été compliqué de faire accepter cette musique parce que les gitans, on va dire anciens, ne l'acceptaient pas. Ils disaient c'est de la musique pour les paillous. C'est pas de la musique chez nous, parce la vraie musique chez Gita, à la base, c'était le flamenco, quoi.
0: Oui.
1: Et donc, ils ont trouvé cette nouvelle rythmique pour manger. Au début, ils nous disaient, parce qu'ils disaient que le flamenco, ça, c'était bien, mais c'était pas une musique festive. Donc, ils ont inventé cette musique et qu'ils ont fait découvrir dans le monde entier, avec les Manitas, le premier, les Gypsy Kings derrière, qui ont fait découvrir ça à travers le monde entier.
0: Oui. Et là, alors moi, je pense à Sabor de Gracia. Voilà. Qui lui quand même est bien réputé aussi pour sa...
1: Sabor de Gracia, c'est grâce à eux justement un partenariat avec eux, parce que ce projet, comme je vous dis, de patrimonialisation de la rumba catalane, on le fait en rapport avec Barcelone. Donc eux s'occupent du côté espagnol de la faire reconnaître au niveau de l'Espagne, nous au niveau de la France, et le projet qu'on a en commun avec eux, c'est de porter ce dossier à l'UNESCO à deux pays.
0: Oui. Bah oui, on est plus fort à deux, si tu veux.
1: On est plus fort à deux. Et donc, le maire Jaume Collboni de Barcelone a eu une rencontre le mois dernier avec Miquel de la Fosse, dont on a fait partie de la délégation. Et on a conclu justement que les deux villes soutenaient ce projet.
0: Oui, on croise les doigts. On écoute un extrait sur Radio FM+.

0: Allez, allez, allez, allez, allez, allez, allez, allez, et ça chauffe. Et ça va chauffer, donc, sur ce festival Gypsy Bohème International, Gypsy Bohème King. Donc, bon, incessamment sous peu, c'est le week-end, pas ce week-end-ci, le week-end d'après. Donc là, c'était Sabor des Gracia. On continue, donc ça, par contre, Sabor des Gracia, c'est le samedi. C'est samedi 26. Hein.
1: Et donc, avant voilà. Le concert, justement, ils vont mener un atelier, justement, de vulgarisation de la rumba catalane, où ils vont montrer, donc, pendant une heure à peu près, tout ce, parce qu'on parle de rumba, mais c'est pas comme ça. Il y a les percussions, il y a les palmas, il y a la danse aussi qui caractérise cette rumba. Quoi.
0: Oui.
1: Et donc, ils vont présenter ça pendant une heure.
0: Donc, ça sera à 17h. Et le concert à 20h30.
1: Tout à fait.
0: Alors, on reste sur la programmation du samedi, car ce sera en fait le cœur du festival, il me semble, hein, quand même.
1: Souvent, enfin, le samedi.
0: Ça sera
1: c'est
0: le cœur tous les soirs. Mais
1: oui,
0: bon,
1: mais souvent, le samedi, c'est ça permet justement de proposer beaucoup de choses.
0: Ouais. Voilà. Alors, qu'est-ce que nous pourrons découvrir d'autre ?
1: Ben, à 18h30, il y a quelque chose à voir. Donc, c'est la première fois qu'on programme du théâtre de rue à notre festival. Et donc, c'est l'itinéraire nomade.
0: Oui.
1: Donc, c'est la troupe qui a été créée par Thierry Patrac et Olivier Cabassu. Donc, ils vont nous proposer en 5 tableaux, ils vont suivre la vie d'une famille gitane. Donc, de la naissance, le pedimento, c'est-à-dire les fiançailles, le mariage, la naissance et malheureusement la mort.
0: Oui. Donc. Et alors, mais ça se passera où, du coup, si c'est en déambulatoire hein?
1: Ben, on va démarrer, justement, on va déambuler dans l'altropisme. On va démarrer à l'extérieur et petit à petit, on va amener les spectateurs.
0: Dans la cité créative, là, les nouveaux bâtiments, tout
1: peu.
0: Ça?
1: Non, on va rester au sein de l'altropisme.
0: Ah, d'accord.
1: Et on terminera à la salle d'exposition, on fera le final.
0: Voilà, alors puisque vous parlez de la salle d'exposition, eh bien présentez-nous les expos, parce que chaque année, il y a vraiment toujours des expos très intéressantes.
1: Oui, les expositions, c'est aussi le cœur du festival, parce que ça nous permet aussi d'accueillir des élèves, des classes. Donc chaque année, on reçoit près de 300-400 élèves. Donc on remercie Osia, qui est la coordonnatrice médiatrice scolaire. Donc on essaie justement de faire découvrir aux enfants, parce que qui mieux qu'un enfant peut parler de... Parce qu'en rentrant chez lui, il va dire « j'ai trouvé ça, j'ai vu ça », il peut faire venir les parents et changer un peu les mentalités.
0: Oui, oui. Alors, quelles sont ces expos ?
1: Donc, on devait avoir une expo phare. Malheureusement, je voudrais un peu en parler.
0: Deux mots, hein, parce que si elle n'est pas là...
1: Voilà, deux mots. C'était une exposition de photos magnifiques hein, qu'on avait vues de René Robert, qui était toujours proposée par Corinne Fressinet, qui est vraiment notre ressource de l'association. Et malheureusement, pour une sombre histoire de droit à l'image ou de droit d'auteur de la fille de l'héritière de M. René Robert, on ne pourra pas vous proposer cette exposition. On en est très navré parce qu'on avait en plus commencé beaucoup de communication là-dessus. Il a fallu refaire tous les flyers, tous les programmes. Et malheureusement, on ne pourra pas la proposer. Mais on en a d'autres.
0: Voilà, alors lesquels ?
1: Donc on a trois expositions, donc une en partenariat avec la CIMAD sur l'antiziganisme et les préjugés pour déconstruire un peu, détricoter tous les préjugés qui peuvent exister sur les gitans. Donc qui sera présenté tous les matins et parce que les expositions sont disponibles pas que pour les scolaires qui c'est surtout le matin, mais sont disponibles toute la journée jusqu'à 19h, donc un accès libre aussi.
0: Oui.
1: Donc c'est un 6 tableaux, ils présentent tous les préjugés et essayer de déconstruire tous les préjugés sur l'antiziganisme.
0: Ah, ça c'est bien. Ouais. Alors, c'est bon pour les expos ?
1: Non, après on a une exposition Montzigan, celle justement qu'on fait tourner dans les écoles. Et on a une exposition qui est magnifique aussi, c'est des maquettes de Camp Montzigan qu'on avait déjà proposées lors de la première édition et qu'on remet au goût du jour. Parce que M. Franz Varengo, qui les avait construites, est malheureusement décédé l'année dernière, et donc on voulait le mettre à l'honneur. Et on aura une petite surprise aussi, on va faire un hommage à Tony Gatliff, qui nous est malheureusement disparu il y a quelques jours, où on projettera son premier court-métrage, qui s'appelle Canto Gitano, et qui sera en boucle à l'intérieur justement de la menuiserie.
0: D'accord, ok. Alors, revenons à l'ouverture du festival le jeudi, avec la désormais incontournable déambulation festive qui part de la cité Gély, hein, c'est bien ça, jusqu'à l'altropisme. Ça, c'est toujours très sympa. Ensuite, le concert de Paul Guta Band, c'est ça ?
1: C'est ça. Lui, c'est la musique des Balkans et le jazz manouche. Donc, c'est une autre facette, justement, de la culture tzigane.
0: On écoute un petit extrait, parce que le temps passe très très vite. Non, attendez. C'est, on passe un extrait des Gypsy, du coup.
1: Et le soir, justement, le soir, on aura Gypsy King, Héritage Reyes, qui c'est une tribu des Gypsy King, donc c'est les enfants des Gypsy King qui ont fait un groupe et c'est magnifique. Ils reprennent tous les succès des Gypsy King.
0: Ah, bah, alors la Claire, là, on va écouter un petit morceau de, du fameux Joby Joba, mais vous aurez aussi Bamboléo, enfin bon, voilà quoi, les classiques. On écoute.

0: Olé.
1: Tout le monde danse dans le studio.
0: Eh ben bah oui, eh ben oui, eh ben oui, on ne peut pas ne pas danser. Même Yann à la technique, qui est toujours en général très, très discret, très, très concentré, il était là, les bras en l'air. Bon, allez Stéphane, on y va, fond la caisse maintenant.
1: Mais il nous reste le vendredi, où le vendredi c'est une belle journée aussi, donc on va mettre à l'honneur la danse, qui fait partie aussi des sculptures, hein, où Aurélie Célian nous proposera... un magnifique spectacle de danse où elle invite toutes les écoles de danse de la région à nous faire, justement, il y aura, elles vont toutes passer leur spectacle en chaîne. À 19h, on a un concert Adelante Duo, c'est un groupe qui nous vient d'Arles aussi, c'est magnifique. Et à 18h, il y a une table ronde, on va organiser une table ronde sur l'histoire des tziganes et la sensibilisation, à l'anti-tziganisme, justement, en partenariat avec la CIMAD et les expos, et on fait une petite table ronde pour un peu...
0: C'est bien, ça, c'est intéressant. Bien, oui. Voilà, et puis, donc, 20h30, on l'a dit, le concert hommage aux incontournables Gypsy King. Hein,
1: ouais, ça, c'est le jeudi, hein.
0: Oui. Concert hommage. Oh, oui, je m'en mêle les pinceaux, là. Bon, alors, vendredi, on a fait le tour, oui.
1: Ouais.
0: Oui, on vient de présenter Adelante Duo Mix. Ouais. Donc, samedi, on l'a présenté en début d'interview...
1: Le théâtre Sabor des Glaciers.
0: Voilà. Et donc, on arrive au dimanche qui se termine autour du fameux déjeuner Gypsy.
1: Voilà.
0: Hein, accompagné par les Quemados.
1: Los Quemados. C'est toujours la fête autour de la paella. Il faut dire qu'on fera une paella le dimanche midi. Et tous les soirs, jeudi, vendredi, samedi, l'association Capgeli vous proposera une paella royale.
0: Ah, je peux vous dire qu'elle est délicieuse, vraiment. Ouais.
1: Celle qu'on a proposée durant toutes nos gypsy parties de l'été. Et là,
0: franchement,
1: on la remet au goût du jour.
0: Ah,
1: ça, tous les soirs.
0: Ouais. Excellente. Bon, écoutez, on a oublié quelque chose d'essentiel. Cher Stéphane Hernandez.
1: C'est très bien.
0: Bon, eh bien, écoutez, merci, chers invités. Donc, le Festival international Mosaïque Gypsy King Bohème, c'est du 24 au 27 de ce mois à l'Altropisme à Montpellier. Tout est en entrée libre. Toutes les infos sur le site de l'Altropisme.
1: Altropisme et sur le site internet assocapgeli.fr.
0: Ah, mais très bien. Voilà. Et puis, mes filles, les filles, c'est Alicia et oh là là.
2: Camille.
0: Merci chers auditeurs pour votre patience parce que j'étais un peu faux-folle je crois aujourd'hui. Mais bon, c'est le rhume qui monte, qui est en train de me... Et un grand merci à Yann pour sa patience. Merci Yann. À la semaine prochaine.

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Ah ben, à quoi? On n'est pas là pour se faire engueuler. On est venu pour faire une petite belote, non? On n'est pas là pour se faire engueuler. On est là pour la fête à Charlotte.

0: C'est de la merde. On va peut-être.
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7: La méditation de ce jour s'appuie sur le texte de l'Ecclésiaste, chapitre 3, versets 1 à 15. Il y a un moment pour tout, un temps pour chaque chose sous le ciel. Nous voici au cœur du troisième chapitre du livre de l'Ecclésiaste, avec une succession de moments qui semblent s'annuler l'un l'autre. Mais le verset qui ouvre cette longue énumération nous invite d'une certaine manière à discerner les moments de la vie. Il est vrai que parfois nous vivons et agissons à contre-temps. À travers cette liste de moments qui se succèdent, nous pouvons entendre une invitation au discernement. En effet, dans quel moment de la vie suis-je actuellement? Et par conséquent, à quoi suis-je appelé? Mais au-delà de nous-mêmes, cela nous invite aussi à discerner pour les personnes qui sont sur notre chemin. En effet, dans quel moment de leur vie sont-elles? Et à quoi sommes-nous appelés pour ne pas agir dans leur vie à contre-temps? Oui, accompagner l'autre, cheminer avec lui, demande aussi de discerner les temps et les moments. Cette méditation a été préparée par Anitra Vranaivoson.
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Ah, enfin un équivalent. 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Ok.

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1: Amis d'aujourd'hui, de demain et de toujours, bonjour, vous êtes au Gospel de Jimmy, l'émission de tous les gospels, avec moi Jimmy, votre ami et serviteur au micro. Et je suis vraiment très content de vous retrouver, chers amis, pour cette nouvelle saison 2026-2027. C'est vrai que mine de rien, ça ne me rajeunit pas, parce que mine de rien, je n'ai pas oublié, chers amis, que cette année, pour être précis, au mois d'octobre, dans quelques semaines, nous allons fêter les 20 ans d'existence de cette émission. Et ouais, franchement, je sais même pas si toi, mon cher invité, que je dirais le pronom tout à l'heure, tu étais déjà né à cette époque. Donc, franchement, vraiment, merci beaucoup à vous, chers amis, chers auditeurs, de votre fidélité. Quand même, c'est vrai que ça fait 20 ans que vous et moi, nous avons rendez-vous tous les week-ends pour pouvoir partager cette musique, le gospel et le négo spirituel. Mais mine de rien, en 20 ans, l'émission a quand même beaucoup évolué. Parce que c'est vrai que certes, on fait du gospel presque à 90%. Mais de temps en temps aussi, après tout, nous sommes avant tout musiciens et que le gospel, le négo spirituel, c'est avant tout de la musique. Et ça m'arrive aussi de recevoir des artistes qui ne font pas forcément du gospel. J'ai reçu des rappeurs, des reggae-man. Qu'est-ce que j'ai reçu aussi? Quand même pas mal d'artistes aussi qui n'étaient pas forcément dans le milieu du gospel. Mais après tout, quand même, ça m'a fait quand même plaisir quand même de les recevoir. Et quelque part aussi, ça a apporté une certaine évolution à cette émission, le gospel de Jimmy. Et aujourd'hui, je suis vraiment très très content parce que déjà, j'ai deux invités très talentueux qui sont avec moi aujourd'hui au studio de FM+. Il y a 2 ans, j'ai eu l'honneur. Ah ouais, pour moi, limite semaine pour semaine, ça fait 2 ans que j'ai eu l'honneur quand même et le privilège de le recevoir. C'est franchement, lui, on le connaît, c'est une star mondiale, quand je veux dire de quoi. Franchement, c'est un homme que tout le monde voudrait travailler avec lui. Et moi, c'est vrai que j'ai l'honneur, le privilège quand même. Je ne sais pas s'ils s'en souviennent, mais notre premier concert ensemble, c'était à Aiguemont en 2012. Mais je ne suis même pas sûr qu'ils s'en souviennent. À l'époque, il y avait des Lox, mais je ne sais pas s'ils s'en souviennent. C'est notre ami, un grand trompettiste, un des meilleurs aux Antilles en Europe, même au monde, j'ai envie de dire. Quoi. Et en plus, c'est un des seuls aussi à pouvoir faire chanter les coquillages. Donc, si vous êtes un petit peu de la communauté gospel de Montpellier et que vous venez assister au concert de la Gospel University, du croyant dirigé par Bantec, comme ce forcément vous l'avez déjà vu avec nous, c'est monsieur Franck Nicolas. Bonjour mon cher ami Franck.
2: Bonjour Jimmy.
1: C'est toujours un plaisir et un honneur de te recevoir. Je sais surtout que tu as une actualité très très riche que tu es venu partager avec nous. Donc première question, est-ce que tu vas bien?
2: Eh bien ouais, je vais bien et toi?
1: Et est-ce que tu es en forme pour la saison qui s'annonce? Parce que je sais quand même que tu es un homme très très occupé. Tu vas bientôt partir en voyage, je sais, tu repars sous Paris et tout. Mais en tout cas, comme je disais, c'est vraiment un très très grand plaisir et un honneur de se voir. Parce qu'en plus, tu es venu quand même nous parler de tes nouveaux projets. Parce que déjà, si on se souvient bien, il y a 2 ans, tu es venu nous parler de ton super projet qui s'appelle la Popcar Number One. C'est bien ça?
2: Tout à fait, c'était la Popcar. Et puis d'ailleurs, tu as un autre invité.
1: Exactement. Ah non, me gâche pas comme un surplaisir quand même. Je me ferai un plaisir quand même de le présenter quand même. Oh, quand même, ne me gâche pas sur plaisir. Ensuite, chers amis, puisque Franck a vendu la mèche, je me souviens en mai 2024, donc il y a 2 ans, j'avais un concert toujours avec la Gospel University Choir du côté de Palavas. Et je connaissais déjà Franck, mais je vois un petit genou. Au début, je trouve un peu bizarre. Je me dis, mais qu'est-ce que Franck nous amène encore comme bizarre, comme phénomène? Mais franchement, mon jugement a vite changé quand j'ai vu le talentueux personnage qu'il était, que j'ai eu de suite envie de travailler avec lui. Sauf que, comme ce jeune homme est tellement demandé, quoi, c'est un peu compliqué de l'avoir, mais je garde quand même espoir quand même de travailler quand même avec lui dans le futur. Donc, on va dire que c'est la rencontre entre, je ne dirais pas l'ancienne génération, quoi, que toi et moi n'est pas si vieux que ça, mais on va dire quand même entre la génération d'avant et la nouvelle génération de la musique antillaise. Et aussi, il me semble aussi du gospel, parce qu'il me semble aussi que tu fais du gospel aussi sur Paris. Peut-être que même certains, si vous avez, vous êtes connectés, vous les jeunes aujourd'hui, plus que moi en tout cas, vous le suivez sûrement sur Facebook ou Instagram et compagnie, c'est monsieur Idriss Bonnet. Alors bonjour mon cher Idriss.
3: Bonjour Jimmy.
1: Fais pas le timide, t'es pas timide. C'est vraiment un plaisir franchement de te recevoir ici à FM+, comme ça fait très longtemps que je voulais justement t'avoir comme invité, mais je sais que toi aussi tu bouges aussi entre la Guadeloupe, surtout à l'époque tu étais sur Toulouse et maintenant tu es sur Paris.
3: Oui, c'est ça.
1: Mais de temps en temps quand même, tu viens quand même pour travailler avec Franck sur Montpellier. Et et ce week-end, quoi, on a l'honneur et le plaisir de te recevoir. Donc franchement, à vous deux, merci d'être venu à FM+. Et c'est vraiment un grand plaisir de vous recevoir.
2: Merci à toi.
1: Donc
2: merci.
1: Comment ça va, monsieur? L'actualité très très riche, si j'ai envie de, si je peux me permettre de parler comme ça. Déjà, première question, comment vous vous êtes rencontrés? Ça, ça m'intrigue énormément. Je sais que toi, tu étais dans un lycée, non pas Bainbridge, à Guadeloupe, qui s'appelle le lycée Carnot.
3: C'est
1: bien ça. Parce que à l'époque, en Guadeloupe, il n'y avait qu'un seul lycée qui faisait la musique. Peut-être que tu l'as connu, c'était le lycée de Bainbridge, et avec une seule section de musique. Et entre-temps, je suis parti, c'est vrai, et apparemment, c'est évolué. Et maintenant, il y a le lycée Carnot aussi, à Pointe-à-Pitre, avec la grande professeure, je connais, c'est Christine, elle s'appelle
2: Christine Chalcol, ouais.
1: Voilà, quoi, qu'on salue, je sais jamais elle écoute l'émission, parce que l'émission passe aussi là-bas. Donc voilà, comment vous êtes rencontrés tous les deux? Pouvez-vous nous raconter?
2: Je pense que c'est lui qui va le raconter.
1: Justement,
4: franchement, on s'est rencontrés justement au lycée Carnot de Pointe-à-Pitre, parce que j'étais dans cette filière de musique dirigée par Madame Christine Chalcol, justement, et il était venu faire une masterclass pour nous. Franck était venu composer la sonnerie du lycée, qui est encore d'actualité. Et lors de la session d'enregistrement de cette sonnerie, ben en fait, j'ai eu un petit malaise, en fait.

0: Moi, je me suis retrouvé à travailler avec Franck quand je suis arrivé à Toulouse. Donc, ça fait
1: D'accord.
0: 5 ans qu'on bosse ensemble
1: Ah oui,
0: maintenant.
1: quand même, déjà, bon, ça fait que 2 ans, je le connais, mais ça fait quand même déjà 5 années quand même que vous travaillez ensemble. Et bien sûr, et j'imagine, Franck, que quand tu as entendu sa voix, tu as de suite dit que tu voulais travailler avec lui. Et surtout, à l'époque, tu étais aussi en plein préparatif de ton projet Popka.
0: En fait, c'est pas exactement ça. C'est-à-dire qu'en fait, la Popka, c'est un projet que j'avais commencé à faire avec un chanteur qui est traditionnel, qui s'appelle Somnambule, qui est très connu dans le gros cas. Et c'était à Paris, c'était en 2017. Et le truc, c'est qu'en 2018, j'ai fait ma grève de la faim. Je sais pas si tu te
1: Si
0: souviens.
1: je m'en souviens très bien, oui.
0: Donc, ça a tout arrêté, tous les projets. Et donc après, quand j'ai connu Idriss, j'ai voulu redémarrer finalement la Popka, mais d'une autre façon. Voilà. Et ça a donné ce que ça donne maintenant, la Popka, vraiment, qu'on joue dans les festivals et qu'on joue sur scène et qui est sur les disques aussi. Voilà.
1: Donc justement, non, pour ceux, bien sûr, on va écouter tout à l'heure quelques extraits quand même. Est-ce que vous, soit Idriss ou toi, vous pouvez nous rappeler à nos auditeurs qui sont plus quand même gospel que Popka, leur rappeler c'est quoi la Popka, s'il te plaît? Ce qui est ton concept, je sais quoi, mais voilà.
0: Alors, la popka, c'est simplement en fait du jazzka. Ça veut dire c'est du jazz avec le tambour guadeloupéen des esclaves qui s'appelle le ka.
1: D'accord.
0: Et moi, j'ai créé le jazzka en fait à New York en 2002. Et puis j'ai joué pendant plus de 20 ans avec ce concept jazzka.
1: Que tu avais m'enseigné aussi dans des
0: Alors,
1: grandes.
0: j'ai enseigné pendant 30 ans au jam
1: Voilà.
0: aussi cette musique-là. Donc voilà. Et ensuite, après, j'ai voulu que ça soit plus populaire. Donc j'ai appelé ça Popka et j'ai voulu mettre du chant dedans. Voilà, tout simplement.
1: Ah ben, tu sais quoi, ça va me donner aussi envie d'écouter un extrait de cette merveilleuse musique. Et comme je disais, ben là nous sommes, je suis venu te présenter justement ton deuxième projet de Popka. Et tout à l'heure tu nous disais même hors antenne que là bientôt vous allez quand même commencer carrément le troisième projet de ton futur album qui s'appelait Popka numéro 3. C'est bien ça?
0: En réalité, on a commencé depuis 2 jours la Popka numéro 4,
1: Ah carrément!
0: mais la Popka numéro 3, elle va être mixée à Paris dans les 15 jours qui viennent.
1: Bon, ben, chers amis, avec un peu de retard, nous, on va commencer avec la popcorn numéro 2, avec un premier titre qui s'appelle
0: Café bon
1: Café.
0: dernier.
1: Ah, ben, toi, tu connais tes albums beaucoup mieux que moi, quoi. Donc, après, c'est normal, ce sont tes albums, quoi. Donc, là, en plus, il y a beaucoup de musiciens très, très talentueux. Bien sûr, il y a toi, mon cher ami, qui est l'auteur, compositeur, et qu'on retrouve à la trompette, et ainsi que à la conque, qui en fait est un coquillage géant, on va dire, et que toi tu es un des. Parce que je sais que ça se donne des cours de conque aux Antilles, avec même aussi un garçon, je sais pas si tu le connais, ça s'appelle Giuliano, qui c'est un vendeur justement de conque, tu sais, au niveau de la danse, après t'as au niveau. Il
0: Ah
1: vendait aussi
0: oui.
1: son petit bateau, des.
0: Ah oui.
1: Ah ben voilà, donc lui aussi. Je le connais très bien, quoi. Et lui aussi, il donne des coups de. Mais t'es quand même un des rares, quand même, à vraiment maîtriser cet art aux Antilles, voire même dans le monde, j'ai envie de dire. Donc, chers amis, pour vraiment vous donner une idée, on va écouter donc, ce Café Modernity. Donc, c'est le Café Moderne, si je traduis le créole, à peu près, c'est ça. Et bien sûr, donc, on te retrouve trois francs à la composition et les paroles, ainsi que notre ami Idriss Bonnel. Donc, chers amis, on va écouter et savourer ben, ces deux talentueux qui nous font vraiment l'honneur d'être avec nous, ici même à FM+. Donc, on écoute Café Modernity avec Franck Nicolas et Idriss Bonaller sous l'album Popka Number 2.
2: Ah, mais hommage pour café.
3: Café,
2: Popka.

0: Nous venons d'écouter donc Café Modernity sous l'album Popcorn numéro 2 avec Fonicula et Idriss Bounaya. Et apparemment, cette chanson a une histoire. Et apparemment, c'est toi, Idriss, qui va nous raconter l'histoire de cette chanson que nous venons d'écouter actuellement.
1: En fait, c'est un hommage à Café Edouard Ignol, qui était un des pionniers du Croca Moderne en Guadeloupe. Croca Moderne qui a été créé par Gérard Loquel. Il y a eu des
0: Rapproche-toi du
1: écoles.
0: micro, qu'on puisse bien t'entendre, s'il te
1: Il y
0: plaît.
1: a eu
0: Voilà.
1: des écoles, celle de Gérard justement et celle de Café, qui est un excellent trompettiste et qui a été le mentor de Franck durant plusieurs années, quoi. Et en fait, il est important pour nous de rendre hommage à ces personnes-là parce que sans Café, il n'y aurait pas eu le Jazzka. Et ni la popka, n'est-ce pas, Franck? Donc, du coup, en fait, il était vraiment nécessaire de commencer ce deuxième opus avec un hommage à ce grand trompettiste qui a tant fait pour la musique guadeloupéenne et le Croca moderne et qui est aussi un petit peu la genèse de la popka et du jazzka. Donc, voilà. Café que j'ai eu l'occasion de rencontrer malheureusement
0: D'accord, il nous a
1: quelques
0: quitté il n'y a
1: mois
0: pas si longtemps, il y a
1: avant
0: 4 ou
1: son
0: 5 ans
1: décès. Il est
0: qu'il est
1: mort en
0: parti.
1: 2017, je crois.
0: D'accord, donc c'était un de tes mentors, oui, je me souviens, quand tu étais venu la première fois à l'émission, tu nous avais quand même parlé de lui. Par contre, j'ai une question. T'as quel âge à peu près, mon cher Idriss? Et pourquoi je te pose la question? T'as quel âge à peu près?
1: J'ai 23 ans.
0: Donc tu es vraiment très très jeune. C'est vrai quand même que des jeunes de son âge, quand même, c'est. En fait, la question, c'est que des jeunes de ton âge, il me semble, c'est pas trop forcément les musiques qu'ils écoutent ou qu'ils pratiquent aux Antilles. Et toi, quand même, t'as toujours eu quand même cette envie de quand même connaître tes racines, de maîtriser tes racines, parce que t'aurais pu dire qu'à la fin, Nicolas, oui, écoute, mon cher ami, t'es bien doux, t'es bien gentil, bien doué, quoi, mais t'es pas forcément mon style de musique, quoi. Donc c'est vrai que quand même, je suis quand même très content et ébahi de voir ça. Mais est-ce que, de par rapport à ton jeune âge, quoi, ça t'a toujours attiré, ou bien tu as vu le talent de Franck, la confiance qu'il te faisait? C'est parce que tu comprends
1: Ça
0: ma
1: m'a
0: question.
1: toujours attiré en fait. Depuis petit, j'ai toujours écouté Ray Charles par exemple ou Louis Armstrong. Et bien évidemment les musiques de chez nous. J'ai été éduqué, élevé avec Cassav et les Frères Desjean par exemple ou Magnum Ben. Mais de moi-même, j'ai découvert le jazz avec Louis Armstrong et Ray Charles quand j'avais 5 ans parce que j'étais dans une chorale. Et le fait de justement de partir en études. Après mon bac à Toulouse pour étudier le jazz, j'ai fait une licence en musicologie et j'ai toujours justement plus jeune évolué dans le milieu Groka. Quand Franck m'a contacté, comme par hasard, sans le savoir, le jour de mon 18e anniversaire, j'ai tout de suite accepté. Pourquoi? Parce que c'est quelqu'un qui mélangeait justement jazz et tambourka, tout ce que j'écoutais depuis plus jeune. Donc pour moi, ça me paraissait évident. Et puis bon, je connaissais déjà l'artiste. C'est un héros de notre culture. C'est un monsieur qui a quand même réussi à créer une nouvelle musique. Moi, je ne connais pas d'autres personnes, en tout cas aux Antilles, qui ont pu réussir à inventer quelque chose, à inventer un style qui puise ses racines vraiment dans nos racines ancestrales. Donc, c'est quelque chose à laquelle j'apporte beaucoup d'importance et je suis très, très fier de pouvoir travailler avec une immense pointure de la musique caribéenne, de la musique en général, j'ai envie de dire tout simplement, à cet âge-là. Donc, c'est grâce à lui que j'ai pu jouer avec Mario Canonge, que j'ai pu rencontrer
0: Ah
1: Alain
0: ben,
1: Jean-Marie, que j'ai pu
0: justement.
1: rencontrer Michel Revelas, que j'ai
0: Ouais.
1: pu travailler avec Grégory Priva.
0: Et surtout Pierre-Édouard Décimus.
1: Et surtout
0: Parce
1: Pierre-Édouard
0: que,
1: Décimus,
0: chers
1: qui
0: amis,
1: est à fond derrière nous.
0: ben ouais, quand surtout Pierre-Édouard Décimus, on le présente plus, c'est quand même le créateur de Cassave qui, 40, bientôt, oh purée, ils vont bientôt fêter leurs 50 ans, si tout va bien, si tu es leur prête vie, si Jocelyne et Jean-Claude et Georges tiennent le coup, ils vont bientôt fêter leurs 50 ans de carrière. Et franchement, ben, c'est vrai que mine de rien, quoi, ce concept de polka en plus est vraiment plus soutenu par des meilleurs artistes guadeloupéens tels que Pierre-Édouard Décimus. Mais en plus, tu as eu l'honneur et le privilège de travailler avec Marion Canonge, que tu nous avais fait comme l'honneur de rencontrer, de venir ici à Montpellier en 2018. Martin avait organisé un concert et vous avez invité tous les deux, tu étais venu faire un duo avec lui.
2: C'est vrai.
0: Donc c'est vrai que ça fait quand même plaisir de voir que quand même la jeunesse, quoi que je ne suis pas si vieux que ça, mais par rapport à toi quand même, j'ai quand même 20
1: Et
0: ans.
1: puis, pour te
0: Oui.
1: répondre sans te couper, il y a quand même une jeunesse qui écoute et qui est éduquée au
0: Ah ben,
1: jazz.
0: ah ben tant mieux.
1: J'en connais énormément. J'ai fait des. Vu que j'ai été en études, j'ai connu pas mal de personnes de mon âge qui sont sensibles à cette musique. Et j'ai beaucoup d'amis d'ailleurs en Guadeloupe qui sont très très fans du projet et qui adorent la proposition qu'on leur
0: Eh
1: fait.
0: bien, dans
1: Donc
0: ce cas, ça fait vraiment très plaisir
1: oui,
0: parce que.
1: c'est une musique qui a son public jeune,
0: Eh
1: bien
0: bien, dans ce
1: sûr.
0: cas, tant mieux, parce que c'est vrai que, fut un temps, quand même, c'est vrai quand même que les jeunes avaient tendance, on va dire, à un petit peu s'éloigner de leurs racines. Mais tant mieux, quoi, si maintenant ils ont ouvert les yeux et que maintenant ils s'intéressent de plus en plus à leurs racines. Et encore, et on espère vraiment que ça va quand même se poursuivre comme ça. En tout cas, franchement, merci vraiment à vous de quand même de cet honneur que vous nous faites plaisir. Et surtout là, on va écouter un deuxième titre à une qui s'appelle, c'est le titre d'une ville que je connais très très bien. Qu'est-ce que j'ai passé? Je dirais pas que j'ai fait des bêtises là-bas, quoi. En tout cas, franchement, j'ai quand même de bons souvenirs de concerts. Le Centre des Anges, j'ai fait beaucoup de concerts au Centre des Anges. Je sais pas à quoi tu pensais, mon cher Idriss, quoi. Mais quand je disais, j'ai fait des bêtises là-bas, quoi. Mais c'est vrai, quand même. J'ai fait quand même pas mal de concerts aussi à Pointe-à-Pitre, aussi sur la place de la Victoire. Donc, c'est, en fait, ce sont aussi mes racines, quoi. J'étais en Guadeloupe, en plus, l'année dernière. Et là, sur l'album, Polka, on va écouter, ce titre qui s'appelle Pointe-à-Pitre. Donc, écoutons, chers amis, avec toujours, donc, ah oui. Je veux aussi préciser, donc, sur cet album, il y a bien sûr le grand pianiste martiniquais qui s'appelle Mario Canonge, qui lui aussi, c'est vraiment une pointure du jazz caraïbéen, quoi. C'est vraiment, oh non, mais en fait, mon cher Fond, là, je m'adresse à toi. Quand tu as proposé, ce concept, tous ces gens étant suivis, bien sûr, de par ta réputation, mais j'imagine que tous ces gens étaient vraiment enchantés de travailler avec toi.
2: En fait, j'ai cette chance-là de...
0: Et sois pas timide, ni modeste.
2: J'ai cette chance, au moins, cette petite chance que c'est des musiciens qui m'aiment beaucoup, en fait.
0: D'accord.
2: Donc, en fait, ils viennent, si je demande pour faire un album, ben, ils viennent tout de suite, quoi. Et ça, c'est super, que ce soit Alain Jean-Marie, ou Mario Canonge, ou Alibo, ou Magic Malik, ou... voilà. Ou les grands chanteurs, comme Raph Tamar, ou comme Tony Chasseur.
0: Oui, parce que tu as travaillé aussi avec ces grands artistes, parce que mondialement connus, je veux dire, ils sont quand même pas connus qu'aux Antilles, quoi. Ils sont quand même connus
2: de partout. Oui, c'est la Popka numéro 3, quoi.
0: Aïe, aïe, aïe, aïe.
2: Il y a Raph Tamar, il y a Tony Chasseur, il y a Ladrezo.
0: Bon, ben, tu sais quoi. Ah, Ladrezo, c'est aussi un des grands pionniers. Je pense même que c'est un, quand même, c'est celui qui a pris la relève de ton ami Café, j'ai envie de dire, dans le Goka, parce que c'est vraiment quelqu'un qui est vraiment, tous les Guadeloupéens connaissent quand même,
2: c'est une icône.
0: Oui, ce grand joueur de Goka, c'est vraiment, c'est un artiste phénoménal. En tout cas, déjà, tu sais quoi, mon cher ami? Je sais pas quand est-ce que va sortir Popka numéro 3.
2: En janvier.
0: Eh ben dans ce cas, tu sais quoi, après la fin de l'émission, tu vas prendre ton agenda, on va prendre un rendez-vous pour revenir ici, pour présenter quand même ce superbe album aussi à nos auditeurs d'FN+. Oui. D'accord?
2: Oui.
0: Et toi aussi, si tu peux venir, mon cher Ingris, tu seras le bienvenu.
1: Avec plaisir.
0: Allez, on écoute Pointe-à-Pitre, cette ville que j'aime beaucoup. C'est pour toute ma vie, quoi. C'est mon enfance. D'ailleurs, je suis né à côté, quoi. Donc, on écoute Popka numéro 2 avec toujours Fouk Nicolas et Ingris Bonalère.

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1: Bon, mes chers amis, vous êtes bien au Gospel de Jimmy, l'émission de tous les gospels, avec deux invités qui extraordinaires que j'ai vraiment l'honneur et le plaisir de recevoir. Notre ami Fonicola, qu'on ne présente plus à Montpellier et les environs. Et bien sûr, avec la jeune génération, le futur, celui qui va bientôt prendre la relève, c'est notre ami Idriss Bonnelleur. Ça me fait vraiment très plaisir de te recevoir. Mon cher Idriss, dis-moi, question, quand est-ce que tu viens t'installer à Montpellier?
2: Ben, en fait, je ne sais pas. Je suis à Montpellier très, très souvent par rapport...
1: Parce que je ne te demande pas que ça fait quand même deux années que je te coupe après, quoi. Mais j'oublie même quand même faire au moins ses oreilles, quoi. L'année dernière, on s'est loupé de peu.
2: Mais c'est avec grand plaisir.
1: En 2024, on s'est loupé aussi, quoi. Donc, cette année,
2: voilà. On va discuter en rémission de tout ça.
1: Ah, d'accord. OK. Bon, en tout cas, chers amis, merci beaucoup. On va quand même rapidement parler quand même de votre actualité. Donc, là, on est tout à l'heure, nous avons écouté deux titres de l'album Popcorn numéro 2. Et vous nous disiez que bientôt, là, la Popcorn numéro vous êtes juste, toi va sortir au mois de janvier, c'est bien,
2: oui,
1: ça,
2: oui.
1: Bon, ben, j'espère avec grand plaisir que vous viendrez nous présenter ce magnifique projet. Et sinon, c'est quoi votre actualité, Audre, à peu près, tu peux nous dire, mon cher Fonto?
3: Ah bien, là on vient de jouer au jazz anime,
1: d'accord,
3: donc en fait c'était samedi dernier,
1: mm-hmm.
3: Donc c'est un grand festival de jazz, donc on était super content de participer, parce qu'en fait finalement, comme nul n'est prophète dans son pays, alors dans sa région, on va dire, parce que on est de Montpellier finalement, mais tu as vu, des fois en fait c'est difficile d'être programmé en fait à Montpellier.
1: Ah ouais, c'est vrai. C'est
3: dans le coin, quoi, je veux dire. Donc en fait, donc ça me faisait plaisir, parce que bon, à chaque fois quand on joue, c'est plutôt à Paris ou alors en fait finalement en fait en Guadeloupe et Martinique. Donc ça fait beaucoup de voyages, alors que là, quand on joue à domicile, on va dire, c'est quand même vraiment sympa.
1: Ça fait plaisir. C'est comme aussi un Antillais qui fait un concert en Guadeloupe, quoi, ça fait. Quand je joue pas souvent en Guadeloupe, mais quand je le fais quand même, ça me fait vraiment plaisir de pouvoir jouer devant mes compatriotes.
3: Ben ouais, c'est normal.
1: Donc, et donc, je sais aussi que bientôt là, c'est au mois d'octobre, tu seras aussi dans une masterclass de conque, parce que la conque, oui, c'est ce coquillage géant que tu es un des seuls au monde à pouvoir faire résonner de plus belle.
3: Bon, mais tu es gentil. Je suis pas du tout le seul, mais c'est vrai qu'en fait.
1: Oui, mais vous êtes pas non plus des millions.
3: Oui, c'est sûr. Oui. Alors, en fait, c'est bien parce que c'est la première fois qu'on m'appelle en fait en Guadeloupe vraiment pour faire une masterclass de conque pour un grand groupe de carnaval.
1: Ah, c'est en Guadeloupe en plus. Ah, j'ai pas compris ça.
3: C'est en Guadeloupe, oui. Donc, c'est un groupe qui s'appelle Vim. Et c'est un groupe qui a fait une symphonie porcelaine, parce que à l'intérieur du coquillage, en fait, c'est la nacre, et effectivement, ça fait penser à la porcelaine parce que c'est rose et blanc. Et donc, en fait, ils m'ont appelé pour simplement pour que je leur montre un petit peu ma philosophie de la conque, en fait.
1: D'accord.
3: Et donc, je suis très content parce que, on va dire, enquiller avec les groupes de carnaval de Guadeloupe, c'est quand même pas mal.
1: Ouais. Et on avait dit aussi...
3: S'ils pouvaient me faire venir tous les janvier pour les faire travailler, ce serait pas mal.
1: Je peux te le souhaiter. C'est vrai que là-bas, on parle beaucoup du carnaval de Rio ou de Nice, mais chez nous aussi, on a quand même de quoi faire en termes de carnaval.
3: C'est-à-dire que le carnaval est devenu... enfin, ça a toujours été une institution. Mais là, actuellement, le carnaval, je sais pas, c'est peut-être à cause de ce qui se passe dans le monde entier, le fait que, en fait, les gens quand même souffrent, en fait. Voilà, la vie chère.
1: Surtout aux Antilles.
3: Beaucoup de stress. Ouais, quand on allume la télé, on est stressé, tout ça. Donc, le carnaval, c'est un défouloir. Et donc, les groupes de carnaval, ils sont énormes. C'est devenu vraiment une institution énorme depuis quelques années. Et là, surtout, en fait, avant, c'était le tambour qui était vraiment, en fait, en avant. Les tambours masse, on va dire. C'est-à-dire les tambours qui se portent, en fait. On tape dessus, oui, mais ils se portent en bandoulière. Et là, en fait, c'est depuis quelques années, c'est la conque qui est en train d'exploser. Tant et si bien qu'en fait, on ne trouve plus de conque en Guadeloupe à acheter, parce que, en fait, ils ont dévalisé les vendeurs de conque. Et surtout les femmes.
1: Oh, c'est ça, les femmes. Dans ce cas, tant mieux, ça nous fait que plaisir. Alors. Et bien, par contre, à Montpellier aussi, nous avons quand même aussi, je sais plus, au mois de janvier, février aussi, qu'on a aussi un carnaval chaque année, hein, le carnaval entier aussi.
3: Oui, c'est ça. C'est...
1: Même s'il y a une année quand même, c'est un petit peu restreint, ils voulaient plus le...
3: Ouais, mais l'année d'avant, en fait, je sais que c'était énorme, en fait. Bah, Idriss peut mieux en parler, il était déguisé.
1: Ah ouais, c'est vrai ça. Je t'ai vu aussi en début d'année, tu t'es senti en début d'année aussi pour le carnaval.
2: Oui, mais c'est
1: de,
2: pas
1: de
2: le même carnaval.
1: Oui, c'est pas la même ambiance, c'est pas le même lieu, quoi. Mais je voyais quand même que tu prenais ton pied quand même en début d'année, quand même.
2: C'est sûr que le carnaval, comme disait Franck tout à l'heure, enfin, à l'instant, chez nous, c'est une institution et c'est vraiment un défouloir. J'ai été carnavalier aussi aux Antilles et c'est quelque chose qui, dont on en a besoin pour justement évacuer toutes sortes de mauvaises choses. Et c'est bien que les carnavaliers puissent appeler Franck parce que c'est vraiment un maître de la conque à l'ambie, de cet instrument aux Antilles, même dans le monde, quoi. Donc, c'est une chose importante à laquelle ils doivent en être conscients, quoi. On ne joue pas ça comme ça.
1: D'accord. En tout cas, franchement, bravo, franchement, Franck, pour ce que tu fais vraiment pour la culture antillaise en général. Tu vois, quand même, tu es quand même un des pionniers et un des maîtres. Et je pense quand même qu'on peut vraiment te dire merci pour tout ce que tu apportes, bien sûr, au jazz, et surtout aussi à la musique antillaise, et surtout à la musique qui vient vraiment de nos racines.
2: Et c'est pour ça qu'il a fait un album qui s'appelle Miles Davis, une coquillage. Avec des coquillages.
1: Ah, ben, dans ce cas, je voulais encore écouter un autre titre de Popcorn numéro 2, mais je pense qu'on va écouter justement. Oui, oui, et oui. Ça, c'est ton dernier bébé, celui-là, on va dire. C'est
3: oui, il est
1: sorti. Davis en coquillage.
3: Sorti vraiment en fait en début juillet, on va dire.
1: D'accord, ouais. C'est vrai que Miles Davis aussi, là, en tant que jazzman, c'est un de tes maîtres. En plus, tu es trompettiste, t'aimes le jazz. Mais le number one, tu sais que c'est parmi les jazzman morts, Miles Davis, c'est un qui rapporte toujours plus d'argent, qui touche plus d'argent toujours en tant que jazzman.
3: Oui, mais déjà de son vivant, c'était le plus riche. Donc,
1: ben ouais, quoi. C'est...
3: c'est un peu comme Michael Jackson. Quoi,
1: exactement, quoi. Mais c'est vrai que disons que.
3: Depuis qu'il y a eu le film de Michael Jackson.
1: Disons que c'est vrai que dans la pop, c'était Michael Jackson, mais dans le jazz, c'est vrai qu'il y a, Davis, y a eu de grands noms du jazz. Mais c'est vrai que celui qu'on pense toujours, c'est Mr. Miles Davis. Et bien sûr, avec aussi. En fait. Miles Davis me fait penser un petit peu à toi avec Idriss, parce que toi, tu as pris Idriss sous ton aile, et lui, Miles Davis, il avait pris Marcus Miller.
3: Oui,
1: ah, donc c'est vrai que c'est deux belles collaborations, donc je me permets quand même de comparer vous deux avec Miles Davis et Marcus Miller. Et justement, quoi, pourquoi je dis ça? Parce que justement, on va se faire plaisir sous cet album Funk Nicolas qui nous joue du Miles Davis. On va écouter une de mes chansons préférées de Miles, le fameux Toutou. Donc, sous cet album Funk Nicolas Miles Davis, je voudrais bien le numéro 2, mon cher Jules, si tu veux bien. Donc, franchement, c'est la rencontre entre le compositeur, le maître et l'élève, donc Miles Davis, et cette fameuse chanson Toutou. C'est Marcus Miller qui n'était pas du tout connu à l'époque, quoi, qui lui a fait cette mélodie, et c'est une des chansons les plus connues de Miles Davis. Hein, donc, oui. Et tu sais quoi, je suis impatient d'écouter ce qu'on fait maintenant, le résultat que toi tu as fait en mode avec tes magnifiques coquillages que tu sais si bien faire chanter. Donc, chers amis, sous cet album Folk Nicolas Miles Davis, on va écouter Toutou, interprété par toi, mon cher ami, avec tous les musiciens qui t'ont accompagné sur ce très beau projet. Et juste après cette chanson, je voudrais quand même que tu nous dises si on veut quand même avoir tes albums, où est-ce qu'on peut les retrouver, parce que c'est quand même important quand même de certes de pouvoir partager cela avec les auditeurs. Mais s'ils veulent se procurer ton album ou tes albums, je sais que tu en as beaucoup, quoi. Donc après cette chanson, tu nous diras où est-ce qu'on peut retrouver tes chansons.

0: Vraiment, félicitations pour cette magnifique version de Toto de notre ami Miles Davis. Très belle chanson composée par le grand Marcus Miller. Donc, et cette chanson, on peut la retrouver sur l'album Fonte Nicolas Miles Davis à musique avec Coquillage. Donc, des albums, tu en as fait combien? Je sais, la dernière fois, j'étais venu avec une tonne d'albums, donc je ne sais pas combien d'albums que tu as depuis que tu as commencé ta carrière. Mais si on veut retrouver tes albums, comment on peut faire
1: Pour répondre à ta question, c'est mon 30e album.
0: Oh, wow.
1: Mais
0: D'accord.
1: en fait, il n'y en a que la moitié qui sont sortis. Il n'y en a que 15 qui sont sortis. Donc, il y en a d'autres qui ne sont pas encore sortis. Mais
0: Ça
1: bon,
0: donc si je te souhaite
1: vont
0: une
1: sortir.
0: longue vie, mais ça veut dire que si jamais demain il la supporte trop tôt, on aura de quoi quand même, toi quand même, de laisser quand même. Non, mais donc je te dis, je te souhaite une très très longue vie. Mais si jamais demain tu t'en vas plus tôt que prévu, comme ça, tu vas te laisser quand même un bel héritage pour bien se souvenir de toi.
1: Oui, mais c'est exactement ça. Mais
0: Non, mais
1: bon.
0: je rigole, mon ami, je te souhaite une longue vie.
1: Mais en fait, alors pour les retrouver, ben c'est simple, hein, comme tous les albums maintenant, ils sont sur les plateformes. Toutes les plateformes, c'est-à-dire Spotify, Deezer, Apple Music,
2: YouTube.
1: voilà,
0: Donc,
1: c'est
0: ça veut dire
1: facile.
0: que les albums Popka numéro 2 et même aussi Frank Nicolas, on peut déjà les retrouver déjà
1: Oui,
0: sur
1: ils sont.
0: toutes ces plateformes. Et
1: Voilà.
0: toi, mon cher Idriss, parce que tu as une actualité à partager. Ah oui, comme je dis, quoi, j'espère que bientôt on aura vraiment l'occasion de pouvoir travailler ensemble. C'est vraiment un de mes souhaits en tant qu'artiste de pouvoir travailler avec toi. Et je sais aussi que vous êtes tous les deux baisers salés. On sait que Frank, vous êtes au baiser
2: On sera au
0: salé.
2: baiser salé en
0: Voilà.
2: concert à Paris au mois de
0: Et
2: novembre.
0: voilà, donc le baiser salé, c'est vrai que j'entends parler de cette salle, c'est une des plus grandes salles de jazz en région parisienne.
1: Oui, alors c'est la plus petite d'ailleurs,
0: Ah, petite.
1: en superficie, mais en fait,
2: Oh, non, les gens.
1: c'est-à-dire que voilà, ça fait partie des clubs de jazz où on joue le plus souvent, c'est soit le Sunset ou soit le Baiser Salé, en tout cas ce qui nous concerne.
0: Il n'y en a pas Montpellier des salles de jazz, il n'y en a pas du tout, c'est dommage ça, parce que.
1: Ben, il y en a eu,
0: Oui, il y
1: en
0: avait le
1: fait,
0: saxophone qui
1: le
0: a fermé.
1: saxophone,
0: Ouais.
1: il y a le jam aussi quand même,
0: Oui,
1: tu vois.
0: il y a le jazz.
1: Voilà, c'est toujours ça, il y a toujours le jam, quoi.
0: D'accord. Bon, mais écoute, c'est vrai que c'est dès qu'on a l'occasion de pouvoir jouer dans ces magnifiques
2: Du coup,
0: salles.
2: pour répondre à
0: Oui.
2: ta question, si je peux me permettre, mon
0: Vas-y.
2: actualité, en fait, c'est justement la Popka, le prochain album Popka numéro 3 qui sortira en janvier et qui part au mixage dans quelques semaines à Paris. Un super album avec de superbes invités, dont l'immense Ralph Tamar et Monsieur François Landrezault. Et
0: Et tous
2: Popka
0: les chasseurs aussi, si
2: et
0: j'ai
2: Tony Chasseur, et René Geoffroy, et Luane Pommier.
0: Sans te couper, tu as quand même, tu es très jeune, le fait de pouvoir chanter avec des artistes comme ça, que j'imagine que tu vois, tu entendais tes parents les écouter, et quelques années après, tu travailles avec eux, j'imagine quand même la fierté quand même, et l'honneur que tu dois ressentir quand même de travailler avec eux.
1: Je peux dire un petit truc?
2: Oui.
0: Oui, vas-y.
2: Oui.
1: Juste en fait, parce que comme tu dis ça, j'avais une fois été en fait à Gosier dans un bar pour parler en fait à son papa quand il avait 18 ans.
2: Ouais,
1: En fait, il
2: 18 ans.
1: était encore au lycée, là, enfin, il sortait du lycée. Et moi, en fait, j'avais dit à son père, ouais, ton fils, je vais l'emmener en fait avec Raf Tamar, au niveau de Raf Tamar. Son père, il m'a pas cru du tout. Et finalement, regarde là
0: Et
1: maintenant,
0: quelques années.
1: Raf Tamar, si on l'appelle là, qu'on lui dit qu'il y a Idriss là, tu vas voir comment il va faire. Il m'a dit, moi, Idriss, il dit, Idriss, mon préféré. Ouais, mon préféré.
2: Bon, mais tout ça,
1: Ouais.
2: c'est grâce à Franck. Oui, c'est une très grande fierté parce que moi-même, comme je te disais, j'ai été éduqué musicalement avec tous ces messieurs, les René Geoffroy, les Canidas, les Malavoie. Et
0: Il n'y a
2: donc,
0: que Pierre-Édouard Desimi, c'est tout,
2: et
0: c'est le maître, quoi.
2: de me retrouver sur un album maintenant avec eux, c'est quelque chose dont je suis extrêmement fier et dont je mesure l'importance et la reconnaissance éternelle grâce à Franck. Donc, évidemment, c'est quelque chose de très très important pour moi, surtout que c'est un rêve d'enfant. Donc oui, donc et là on prépare Popka numéro 4 justement qui sera encore différent et qui on espère sortira l'année prochaine aussi, plutôt en
0: Donc,
2: fin d'année.
0: et comme je disais, quoi, donc, si jamais il sort en janvier, quoi, ben, on prend rendez-vous, mon cher Franck, toi aussi, vous savez maintenant où se trouve le studio, et vous venez partager tout
1: Oui.
0: cela,
1: Et
0: bien
1: puis
0: sûr.
1: surtout, en fait, ce qui est important, c'est que moi, je voulais qu'il soit confronté, en fait, au meilleur. C'est-à-dire que, tu vois, si en tant que chanteur, en fait, il tient le coup face à Raf Tamar, ça veut dire qu'il est bon, quoi, en
0: Ah ben oui, il
1: fait.
0: est très bon, Ralph Tamar, tous les chasseurs, c'est
1: Tu
0: quand même
1: vois?
0: des gens quand même avec qui. Tu sais, même ces gens, moi, bon, si j'ai grandi avec eux. Parce que oui, je suis pas si vieux que ça, quoi. Déjà, je me souviens quand j'étais même plus petit que lui, Tony Chasseur et Ralph Tamar, j'étais déjà fan d'eux aussi, parce qu'avec le groupe Malavoie et tout, Ralph Tamar a fait pas mal de concerts, pas mal de tournées, quoi. Il a même aussi travaillé pas très longtemps, mais là aussi, tu travailles avec Cassav, justement. Donc, c'est vrai
2: Bien
0: que
2: sûr.
0: Tony Chasseur aussi a fait la tournée 2005 avec, et même, donc, Tony Chasseur a fait la tournée 1999 et 2005 avec Cassav. Donc, c'est vrai quand même des gens qui ont travaillé avec les plus grands, avec les meilleurs. Donc, oui, c'est vrai, je peux comprendre, mon cher Idriss, la fierté que tu disais que tu ressentais d'avoir travaillé aussi avec tous ces artistes. Et comme disait Franck, si tu arrives à chanter avec eux, tu peux chanter vraiment avec tout le monde, quoi. Donc, franchement, profite vraiment de cette
2: Merci
0: vraie
2: beaucoup,
0: chance.
2: Jimmy. C'est très
0: Quelque
2: touchant.
0: part, merci à toi aussi, Franck, aussi, de pouvoir donner leur chance aussi à la jeunesse. Parce que c'est vrai quand même souvent qu'il y a un certain décalage entre la jeunesse et nous. Et Dieu merci quand même qu'il y a des artistes que toi quand même qui prend quand même le temps quand même de former la jeunesse, de les soutenir, de les accompagner aussi dans les révolutions.
2: Si
0: Et ça,
2: je peux me permettre, je crois
0: vas-y.
2: que c'est vraiment un grand sage et un grand prêtre artistique musical
0: Oh, c'est beau ça.
2: parce qu'en fait il a toujours fait ça, c'est-à-dire il a toujours mis sa main, enfin il a tendu sa main à beaucoup de jeunes, Sonny Troupé, Arnaud Delmen, Grégory Privat, Johan Danier, Sylvain Joseph et maintenant moi. Et on lui doit énormément beaucoup et la musique entière lui doit beaucoup. Et c'est pour ça que je suis très très très très honoré de pouvoir bosser avec lui. Et on a pu faire 5 albums en tout, je crois. Je sais plus, oui. Depuis qu'on travaille ensemble. Et voilà, c'est un des plus grands musiciens de la Caraïbe, au même titre que Mario Canonge, Schwarzbart ou Alain Jean-Marie, en fait. Donc voilà, tout ça, c'est grâce à lui.
0: En tout cas, c'est vrai qu'aux Antilles, on l'a dit passé, nous avons quand même la chance d'avoir d'énormes grands musiciens. Et c'est vrai quand même souvent, ce qui est dommage, c'est qu'on dit souvent que, et hélas, on n'est souvent pas prophète en son pays. Mais malgré ça, quand même, mon cher ami, tu continues quand même à vouloir quand même promouvoir quand même tes racines, promouvoir quand même ta culture, et en plus accompagner ben, les jeunes tels que Idriss qui veulent connaître cela et vivre cela. Donc moi, je peux que te dire merci et te dire de continuer. Et même aussi si c'est pas trop ton truc, merci quand même d'apporter ce que tu apportes au gospel. Parce que c'est vrai que le gospel, je sais que oui, si Martin, c'est ton ami depuis plus de 30 ans, quoi, tu lui fais plaisir. Mais moi aussi, même aussi à tes côtés aussi, c'est vraiment toujours un plaisir pour moi à chaque concert que je fais avec toi. Donc je pense quand même qu'on se verra aussi en décembre, même si on n'a pas encore les dates, quoi. Mais je sais que avec Martin, c'est là d'ailleurs, c'est un gros niveau. On dit voilà, t'es un concert et c'est le jour où j'y limite. Je vois que tu es là. Des fois, je sais même pas que tu viens, quoi, mais on dit pas. Et je dis bon, ben voilà, on s'adapte, quoi. Mais c'est vrai que chaque fois que on fait des concerts avec toi, déjà avec tes coquillages et bien sûr ton jeu de jazzman, tu apportes beaucoup aussi à nos concerts, donc au nom de tous les musiciens de la Gospel University Choir et du gospel en général à Montpellier. Merci beaucoup, mon cher Franck, pour tout ce que tu apportes à la musique, que ce soit le
2: Eh bien,
0: jazz, le
2: merci.
0: jazz et le gospel.
2: C'est ma fête aujourd'hui.
0: Ah, ben oui, je suis là pour te rendre plaisir, pour te faire plaisir et surtout te rendre honneur. Nous allons donc justement écouter un autre titre. On va écouter rapidement Blue in Green de l'album Fog Nicolas qui joue du Miles Davis, parce que avant de finir l'émission, je sais pas combien d'heures d'émission qu'il nous reste à peu près. Ok, on a le temps, quoi. Donc, je
3: J'aurais
0: voudrais me
3: préféré
0: faire.
3: mettre Jean-Pierre.
0: Ah, Jean-Pierre, bon, mais dans ce
3: parce que
0: cas,
3: ça pète.
0: donc on va écouter sous l'album Fuck Nicolas Miles Davis,
3: C'est le dernier.
0: Le numéro 10 de cet album. Et promis aussi, même si, merci pour ces beaux cadeaux, de temps en temps aussi, on va quand même passer tes chansons sur l'antenne de FM+, comme ça au moins, on va souvent quand même se rappeler qu'on a la chance d'avoir quand même un grand jazzman, un grand trompettiste qui s'appelle Fuck Nicolas, et qui est de temps en temps, qui habite à Montpellier, quoi, et que de temps en temps aussi, on peut te retrouver sous scène. Donc on écoute Jean-Pierre, cette chanson de Miles Davis que tu interprètes avec tes fameux coquillages. Et comme je vous disais, c'est vraiment un honneur et un plaisir de vous recevoir tous les deux au Gospel de Jimmy.

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1: Bon, mes chers amis, le temps passe très très vite, même trop vite. Donc, nous arrivons presque à la fin de l'émission. Mais avant quand même, je dois quand même vous demander, vous avez quand même des choses à rajouter ou remercier des gens qui ont travaillé avec vous. Si vous voulez, c'est le moment, n'hésitez pas de le faire.
2: Ben oui, en fait, on voulait simplement parler de notre productrice, Jennifer Charlotte Claria. Celle qui a inspiré Femme Chocolat, en plus le troisième morceau de notre premier album Popka, sorti en mai 2023, qu'on a réalisé avec Grégory Priva. Jennifer, qui est une productrice émérite, une femme totalement royale et qui se bat pour la musique qu'on fait et ce concept. Donc merci, un grand merci à elle et un grand respect pour elle aussi.
1: Eh bien moi, au nom de tous les auditeurs de FN+, je vous remercie vraiment d'avoir accepté l'invitation de venir ici même au studio de FN+. Franchement, continuez franchement ce que vous faites pour la musique en général et surtout encore plus la musique antillaise. Il faut vraiment des jeunes et talentueux que toi, Idriss, pour vraiment porter franchement nos racines.
2: Merci beaucoup.
1: Et bien sûr, il nous faut quand même des mentors, des professeurs comme toi, mon cher. Pour vraiment continuer aussi à soutenir la musique, soutenir aussi la musique antillaise et bien sûr continuer à vraiment aider des jeunes tels que Idriss à vraiment porter nos couleurs des Antilles. Donc, et bien sûr, continue aussi à faire à Montpellier, continuer à le faire, quoi. En tout cas, voilà, chers amis, merci franchement beaucoup d'avoir accepté l'invitation.
2: Merci Jimmy, c'est nous qui te remercions.
3: C'est clair, merci.
1: Et surtout, rapidement, chers amis, n'oubliez pas aussi que très bientôt, pour être précis, dans 4 semaines, on va fêter les 20 ans d'existence de cette émission. Et bien sûr, messieurs, vous êtes invités tous les deux. Toi, je ne sais pas si mon cher, si tu pourras venir, mais en tout cas, toi, mon cher Franck, tu es d'office. Je t'attends. On sera pour une vingtaine. Je ne sais pas ce qu'on va faire, quoi. On va pousser les murs, quoi. On va la mettre tous ensemble, quoi. On va quand même fêter, quand même, les 20 ans d'existence de cette émission, quoi. C'est vrai, quand même, que c'est une de mes fiertés dans ma carrière. C'est vrai que je fais plein de choses, mais pouvoir dire, quand même, que ça fait 20 ans, quand même, que j'anime une émission de radio.
2: Ben oui,
1: sachant, quand même, qu'il y a eu beaucoup qui se sont arrêtés. Donc, je suis quand même assez fier de moi. Donc.
2: Félicitations.
4: Et bon anniversaire.
1: J'ai le 18 octobre. Toi, me le dis en direct, quoi, ça fera vraiment plaisir. Bon, mes chers amis, vous savez quoi, là, pour le coup, on est presque à la fin de l'émission, pour ne pas dire qu'on est à la fin de l'émission, mais je vais me faire plaisir à moi, je vais penser à moi, avec une pour moi des chansons, parce que cette chanson, j'adore le clip, c'est sur quelle plage? C'est pas la plage de Port-Louis, j'ai tourné cette chanson, Femme Chocolat.
2: Alors, je vais te dire, franchement, elle a été tournée en Espagne,
3: à la Grande Motte, à Biarritz,
1: en
3: Guadeloupe.
1: Ah, en Guadeloupe aussi, en Guadeloupe. Il n'y a pas la plage de Port-Louis?
2: Non, c'est la plage de Saint-Félix. C'est la plage à côté de chez moi.
1: C'est chez toi? Ah, ben
4: oui.
1: J'ai cru reconnaître Port-Louis. En tout cas, voilà, nous avons les plus belles plages aussi en Guadeloupe. Quoi. Donc, ça m'étonne pas aussi. Quoi. En tout cas, voilà, on va écouter cette magnifique chanson qu'on peut retrouver sur le premier album Popka. Donc, comme tu disais, on peut le retrouver sur toutes les plateformes. Donc, n'hésitez pas. C'est une magnifique chanson où là, en plus, on voit bien ton jeu d'acteur, mon cher Idriss, sur cette chanson. Quoi.
2: Oui,
1: donc,
2: oui.
1: En tout cas, bravo à vous deux pour la composition et pour les paroles aussi. Et bravo à toi aussi, mon cher Idriss, pour cette magnifique interprétation.
2: Merci beaucoup.
1: Messieurs, vous êtes ici chez vous, vous venez quand vous voulez. Donc, avant d'écouter cette magnifique chanson, Femme Chocolat, j'ai envie de se dire. Longue vie à la Popka. Voilà, simplement,
2: merci,
1: et bon courage aussi pour le numéro 4 qui va être en train de préparer. Et bien sûr, quand le numéro 3 va sortir au mois de février-mars, je vous attends. D'accord,
2: merci.
1: Merci à vous deux, franchement, et bon courage pour votre justement session de studio que vous allez partir dès la fin de l'émission. Et je vous dis à très bientôt. Et pour finir, la joie et la bonne humeur, chers amis, on va écouter Idriss Brunel et Fon Nicolas dans cette magnifique chanson Femme Chocolat. À bientôt, chers amis.

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2: Chers auditeuristes de Radio FM+, bienvenue dans le 10-10 du vendredi 18 septembre. C'est bien le jour, c'est le bon jour. Je regarde Jules avec une attente d'acquiescement, voilà. Donc comme ça, vous êtes tous au courant, nous sommes en compagnie de Jules Aumanet aujourd'hui pour parler d'art. Mais pas seulement d'art à regarder derrière une vitre ou dans une galerie, non, on va parler d'un art qui descend dans la rue, qui se partage, qui se crée sous nos yeux, qui se mélange à la musique, au théâtre, aux performances et surtout qui invite le public à participer. Bienvenue dans l'univers du Clap Art Festival, deux journées consacrées aux arts graphiques et visuels avec des peintres, des sculpteurs, des graffeurs, des photographes, des artistes numériques et de nombreuses animations. Et pour nous parler de cette belle aventure, nous avons le plaisir de retrouver Nathalie Perroquin. Bonjour Nathalie.
3: Bonjour.
2: Et un jeune homme que j'ai rencontré dimanche à la fois aux Assos, Nicolas Boulet.
4: Et bonjour.
2: Salut Nicolas. Et bienvenue en tout cas à tous les deux dans ce 10-10 de FM+. Nathalie, on se connaît, vous étiez venue parler des shifters.
3: Oui, l'année dernière. Voilà.
2: Donc vous reviendrez parler des shifters, mais avec Jean.
3: Oui. Alors,
2: parce que bon, c'est jamais les mêmes ici.
3: Et il y a toujours des choses à raconter.
2: Voilà, surtout en ce moment. Mais aujourd'hui, on va parler d'art. Alors, qu'est-ce que Clap Art et comment est née cette aventure, Nathalie? Et je vous laisse choisir qui répond à chaque fois.
3: Très bien.
4: Allez, Clap Art, en fait, c'est une association qui est née en 2010 et qui a pour objectif de faire descendre l'art dans la rue. Et son objectif, c'est pas de définir ce qu'est le bon art, mais c'est de donner à voir en fait l'art global, l'art divers, et depuis la création jusqu'à la finalité de l'œuvre. Donc, pour ce faire, on organise un événement qui s'appelle le Clap Art Festival, où on a une quarantaine d'exposants, des performances en live, du théâtre, des concerts, une buvette, de la restauration. C'est vraiment englober tous les arts. C'est Clap Art avec un grand A.
2: Alors j'ai parlé de deux journées, c'est pas deux journées de suite, puisque la première journée c'est le 19 septembre, donc c'est bien, c'est les gens vont se balader en ville, c'est les journées du patrimoine, donc ils vont s'arrêter chez vous.
3: Oui, la place Max Rouquette.
2: Et voilà, dans ce nouveau lieu, parce que Clap Art change de lieu aussi.
3: Oui, tout à fait. Au

0: début, c'était Place de la Canourgue, quand ça prenait au début la place, ensuite la place plus les rues autour. Et puis là, maintenant, on a beaucoup plus d'artistes qui sont intéressés. Donc,
1: ça va être un lieu unique, plutôt que de se balader dans la
0: voilà,
1: rue, tout va être regroupé.
0: Ça va aider sur l'unité du festival et surtout aussi pour que tout le monde puisse profiter des animations.
1: Donc là, on parle de cette journée du 19 septembre. L'autre aura lieu
2: le 10 octobre.
1: Voilà. Et avec exactement la même chose ?
2: Alors, pas exactement. Ah. C'est-à-dire qu'on n'aura pas les mêmes artistes, ouais. Que ce soit les artistes exposants ou les artistes qui vont performer en live ou musicalement. En revanche, c'est le même squelette. On reprend,
1: c'est le même état d'esprit. Voilà. Et, d'accord. La même occupation du lieu où ce
2: oui.
1: sera à peu près le même nombre de participants aux deux événements.
0: Oui. Oui. Ouais. Et il faut savoir qu'on a reçu plus de 200 candidatures. Mmh. Donc, une journée ne suffisait pas.
1: C'est quoi l'idée, justement, de ne pas regrouper les deux journées, mais de faire deux événements à un mois de différence ? C'est un choix volontaire, c'est...
2: Bien sûr. En fait, l'idée, c'est de garder l'ADN de Clapart qui reste un événement à taille familiale. Nous, l'idée, on aurait pu exposer 200 artistes en prenant la place de la Comédie et l'Esplanade Charles de Gaulle, mais ça perd un petit peu de la valeur de ce qu'on est, de notre essence. Notre essence, c'est justement d'être proche du public, proche de l'artiste et d'avoir vraiment ce petit regroupement familial.
1: Vous parlez de philosophie et d'idées fondatrices de Clapart. Il y a quand même beaucoup d'événements, je pense avec Sylvie Léonard, avec le Carnot à dessin, je pense, je ne sais pas comment ça s'appelle, vous allez savoir, vous savez quand tous les ateliers sont ouverts, là, qu'il y a toute une balade deux fois par an dans tous les ateliers. C'est quoi la particularité et la différence de Clapart ?
2: Ben la particularité et la différence de Clapart, c'est que Clapart, on n'est pas dans un lieu silencieux face à une œuvre. Là, on est au milieu de la foule, dans la rue, face à une œuvre et son créateur. Et là, ça change tout. Le regard n'est pas le même. C'est-à-dire que les musées, on en fait plein, mais vous poussez les portes de Musée Fabre à Montpellier, vous savez à peu près ce que vous allez avoir. Vous poussez les portes du MoCo, vous allez avoir quelque chose de différent, mais vous vous attendez encore à quelque chose. Là, au Clapart, c'est une déambulation avec de tout. C'est-à-dire que vous allez passer du graphe au collage, à la sculpture,
1: et
2: à la
1: musique.
2: Nature morte et à la musique.
0: Au théâtre, à la poésie,
2: là,
0: à la danse.
2: on regroupe Musée Fabre, MoCo, Rockstore et Jean Villard sur la place Max Rouquette.
0: Et en plus, il n'y a pas besoin de pousser une porte pour accéder
1: tout
0: à
1: est
0: cette
1: ouvert, parce que voilà. La particularité, c'est que
2: C'est gratuit.
1: C'est gratuit.
2: C'est gratuit.
1: Et oui. C'est quand même une grosse particularité. Un projet comme ça, c'est très lourd à monter, ça demande beaucoup, beaucoup de travail.
0: Alors en ce moment, oui.
2: Oui. c'est un projet global et qui nous prend une année. On a vraiment les balbutiements de cette édition-là. C'est janvier 2026
1: début d'année,
2: pour deux éditions en septembre et en octobre. Donc c'est une grosse partie de l'année où on est sur le front. Quoi.
0: Après, on a un petit bureau.
1: Oui. Vous êtes combien ?
0: Assez familial.
1: C'est une association ?
0: Ouais,
1: oui,
0: c'est une association.
1: Parce que c'est un héritage familial, cette histoire chez vous, Nathalie, si j'ai bien compris.
0: Oui, c'est ma maman qui a initié ce festival il y a plus de 10 ans maintenant.
2: 2010.
1: Voilà. Et Nicolas, vous avez... C'est vrai qu'il il fait très jeune, Nicolas. Je ne sais pas s'il est si jeune que ça.
2: j'ai 31 ans.
1: Ah, voilà. Vous avez rejoint l'aventure quand, Nicolas ?
2: J'ai rejoint l'aventure en 2021. Au départ en tant que bénévole, et puis petit à petit, en fait moi je suis tombé amoureux de l'asso et justement de cette ambiance ultra familiale. Quand on fait du bénévolat et qu'on arrive dans une association qui nous accueille avec autant de bienveillance, on ne peut que vouloir y rester.
1: Il faut avoir quand même un carnet d'adresses parce que tous ces artistes qui vont venir, il faut les connaître. C'est quelle porte d'entrée ? Il y a une artiste plasticienne parmi vous qui les connaît
2: Florence, la fondatrice.
0: Ouais. Elle a peint. Déjà,
1: d'accord.
0: Et puis son carnet d'adresses qui s'est construit à travers les années. Et effectivement, on a des artistes, notamment Laetitia Gavini qui participe aussi au bureau.
2: Artiste, galeriste.
1: Ouais. Vous parlez beaucoup de graphes depuis le début. C'est une ville où il y en a beaucoup. Bon, on connaît le Verdanson, hein, bien sûr. Sylvie Léonard a fait un livre magnifique sur les graphes à Montpellier. C'est vraiment une particularité. Je crois qu'il n'y a pas longtemps, il y a eu des graffeuses qui ont graffé sur des piliers.
2: Oui, c'est avec SK, y a eu Médusart, il y a eu Sarah Champ. Oui, effectivement, Montpellier, c'est... globalement, le sud de la France est quand même très ancré dans, dans le Graff. Mm-hmm. On va penser à nos collègues de Nîmes avec l'Expo de Ouf aussi. Mais Montpellier, c'est une ville d'art, c'est une ville d'art de rue. Et sûrement peut-être parce qu'il y a des raisons climatiques aussi qui s'y prêtent, mais effectivement...
1: On parlait de la culture en mouvement qui était un thème hier. Là, le Graff, c'est tout le temps en mouvement.
2: Exactement.
1: C'est typiquement ça. On va marquer une première pause musicale parce que j'ai vraiment voulu prendre du temps pour parler de tous les événements. Il y en a beaucoup. Donc elle est un peu tôt dans la matinale, mais c'est pour garder plein de temps pour parler du Clapartz. Juste après la première pause musicale que vous avez choisie pour nous, Nathalie, c'est Take a Chance.
0: Oui, alors c'est important parce que c'est Julo Music qui va être là qui c'est son premier EP, Take a Chance.
1: Take a Chance with Julo Music. Voilà.

0: Et voilà, on écoutait Julo and Guest, Julo qui sera donc le 19, entre 19 et 21h30. Julo, tu connaissais Julo? Voilà, bon, on va l'inviter pour parler de sa musique, parce que c'est vachement chouette, c'est une artiste montpelliéraine, et qui en plus, visiblement, promeut les filles, c'est ça?
1: Oui, c'est ça. Elle, avec son projet Les Sénatrices, elle offre un plateau d'artistes qui met en lumière les autrices compositrices de la région de Montpellier.
0: Ça va intéresser quelqu'un qui doit pas être loin là, ça. Hein? Voilà. Bon, allez, on va dérouler la journée. Donc, on a bien compris, c'est le 19. Donc, si vous baladez en ville pour voir des lieux, arrêtez-vous. Vous avez toute la journée pour arrêter. Vous aurez de la bouffe, tout ça. On va en parler. À 10h, c'est l'ouverture de l'exposition avec ses 40 artistes. Donc, vous nous parliez, Nathalie et Nicolas. Excusez-moi, je représente mes invités. On est tellement dans la discussion que donc je suis en compagnie de Nathalie Perroquin et de Nicolas Houlet qui sont venus nous parler de Clapart. Donc, la journée commence à 10h. Avec 40 artistes, vous nous disiez que vous aviez reçu 200 dossiers.
1: 200 candidatures, ouais. Donc, on a créé un comité de sélection. Voilà,
0: il y a des choix qu'on écarte tout de suite, mais pour resserrer à 40, sur 200, il y a des choix
1: de très
0: difficiles.
1: Belles candidatures. Oui, ça a été compliqué de séparer le bas de la liste, on va
0: Et
1: dire.
0: Les 40 d'octobre seront différents?
2: Oui.
0: D'accord. Okay. Et donc 10h, et ben on peut commencer à aller voir ces artistes en plein air. Vous commencez à regarder le temps est beau.
2: Le temps est beau, oui.
0: Le temps est beau.
1: Ouais.
2: Ça a été une grosse crainte. Ça a été une grosse crainte.
0: Oui, parce qu'il y a des œuvres en extérieur, donc là, c'est l'annulation si c'est pas possible.
1: Et en plus, a priori, il ferait pas trop de chaud non
0: ça
1: plus.
0: Baisse.
1: Donc c'est le temps idéal.
0: Nous ne faisons pas météo à Radio FM Plus, mais ça baisse. Et à partir de 11h, donc là, vous pouvez commencer à boire un petit café. 11h, c'est encore un petit café. Hein. On va pas tout de suite pousser les gens dans l'alcoolisme.
2: Non, alors, on a une large sélection de soft hein, quand même au bar. On indique part, mais ce ne sera pas uniquement de l'alcool, puisqu'on on reste un événement familial.
0: Oui. Puis c'est pas le but non plus
2: c'est
0: de la submerger le 19 aux Arceaux.
1: Vaut mieux en profiter.
0: Exactement. Ouais. Mais là, on peut commencer à grignoter quelque chose. Et puis, de 11h à 16h, il y a le grand événement dont vous nous avez parlé quand vous êtes venu au micro de Radio FM Plus lors de la foire aux Assos. Mais j'aimerais bien que vous réexpliquiez le concept de ce live painting.
2: L'intérêt du live painting, en fait, c'est qu'on rentre vraiment dans la philosophie de Clapart, c'est qu'on... Notre but, ce n'est pas de montrer une œuvre, mais c'est de montrer tout le processus de création en y intégrant le public. Donc là, vous avez cinq artistes qui, au milieu de la place Max Rouquet, vont arriver devant une toile blanche et devoir réinterpréter chacun une œuvre célèbre. Alors, pas la même, hein, pour éviter les doublons. Et là, donc, le public qui va arriver à 11h du matin va voir cette toile vide et au fur et à mesure de la journée, va la voir hop, se remplir petit à petit jusqu'à voir la finalité de l'œuvre. Mais l'intérêt, c'est de pouvoir voir les hésitations de l'artiste, peut-être même des fois les accidents, c'est déjà arrivé, et de voir que derrière chaque œuvre, en fait, il y a une histoire, il y a une sensibilité, il y a une idée, il y a tout ce processus de création. Une œuvre, c'est... On sort de ce
0: Nicolas,
2: côté-là.
0: Nicolas, comment ça se passe? Est-ce que c'est cinq toiles blanches au début avec cinq artistes?
2: Oui.
0: Le format, c'est
2: un mètre par un mètre.
0: Ouais. Ils savent quelle œuvre ils vont devoir...
1: Et nous aussi.
2: Et
0: vous aussi.
2: On leur a demandé de choisir
0: une
2: œuvre.
0: Vous voulez nous en dire une en teasing?
2: En teasing, on a Proust qui va réinterpréter Guernica de Picasso.
0: D'accord.
2: C'est
0: pas
2: une mince affaire.
0: C'est costaud quand même, parce qu'en plus, rien qu'au niveau du format, leur mettre dans un mètre...
1: Et sinon, par exemple, Médusarte, elle va réinterpréter La nuit étoilée de Van Gogh.
0: D'accord.
1: Donc des styles complètement différents.
2: Et ce qui est intéressant pour Médusarte, parce que pour ceux qui la connaissent, elle a son univers qui est toujours dans le bleu et dans l'idée du rêve.
0: Ouais,
2: alors réinterpréter La nuit étoilée de Van Gogh, ça va être juste merveilleux. Quoi.
0: Et ce n'est pas forcément des graffeurs, c'est des artistes.
2: Non, ce n'est pas forcément des graffeurs. Alors cette année, on n'a pas que du graphe, mais on a eu d'autres éditions où avec... Justement, c'est des sacrés défis. On avait eu Sarah Delanchy, qui est une artiste montpelliéraine, qui est assez connue. Elle avait fait la carte des vœux de la ville de Montpellier.
0: D'accord.
2: Où elle fait uniquement du croquis au Posca. Et alors, elle, pour le coup, elle a fait...
0: Posca, qu'est-ce que c'est?
2: Posca,
0: c'est
2: les gros stylos aquarelles. C'est acrylique, pardon.
1: Ouais.
2: Et donc, elle a fait... une œuvre d'un mètre par un mètre sur notre édition en 2024. Alors, c'était magnifique, mais la pauvre, elle a fini avec une tendinite, quoi.
1: Ah ouais, c'était...
0: Et ces œuvres, elles sont... Après, par exemple, celle-là, elle a été vendue, elle fait partie de sa collection. Comment ça se passe?
2: Elles sont vendues à la fin de la journée, en fait.
0: D'accord.
2: On organise une vente pour encore une fois faire participer le public et se dire que là, le public, il repart avec, avec un objet dont il a vu la création, la naissance.
0: Et c'est une vente aux enchères, parce que bon...
1: pas vraiment. Tous... En fait, c'est les artistes qui mettent, qui décident du prix de vente.
0: Bon,
1: de...
0: j'en veux 1000 balles, par exemple.
1: Enfin, voilà. Après, si...
0: Je ne sais
1: si...
0: pas combien c'est le prix moyen d'habitude. Vous vous rappelez des autres des éditions
1: ça dépend.
2: Ça dépend de...
1: Ça allait de 500...
2: Ça allait de 500, on est, je crois, on a eu une œuvre qui a été vendue à un peu plus de 1000 euros.
0: Ouais.
2: Sur,
0: ouais. Donc ils disent, voilà, ça, j'en voudrais 800
2: voilà.
0: euros, par exemple.
2: Voilà.
0: Et s'il y a 4 personnes qui en veulent à 800 euros, forcément, ils vont faire monter les prix.
1: Ah bah, ça...
2: Après, ça, c'est l'artiste qui voit avec les...
1: Ouais.
0: Ils préfèrent peut-être des fois le vendre à quelqu'un à 800 balles. Pour
2: ça dépend des sensibilités. Là, en plus, on va, la vente...
0: C'est marrant comme concept, quand même. Hein, j'aime bien, moi. Ouais.
2: La vente sera organisée avec Miss Victoire, qui est une drag queen montpelliéraine, qui va venir faire un show en fait pour présenter à la fois les œuvres et les artistes sous forme de questions-réponses, et ensuite le public viendra interagir encore une fois avec l'artiste. Parce que l'idée, c'est encore toujours d'organiser cette rencontre entre public et artiste.
0: Sur les autres éditions, d'ailleurs, c'est marrant, j'ai pas vu il y en a combien, ça dure depuis, c'est la combien tième
2: édition? C'est la 16e édition.
0: 16e. Il y a jamais de tableaux qui sont restés non pris?
2: Non.
0: À chaque fois, ils ont trouvé des acquéreurs.
2: Non.
1: Ouais.
2: Toujours.
0: Non, parce que c'est vrai qu'acquérir une œuvre comme ça, même pour 500 ou 1000 euros, c'est, enfin bon, quand on connaît le prix du marché de l'art, c'est bien sûr que ça peut paraître
1: c'est
0: cher.
1: C'est accessible, surtout que c'est des artistes qui montent, alors
0: voilà,
1: bon, voilà, c'est un bon investissement.
0: Ça, voilà, ça, et puis un mètre sur un mètre dans le salon,
2: oui, voilà,
0: c'est pas...
2: Il faut l'imaginer avant de l'acheter. Effectivement, parce que si ça ne rentre pas dans le salon, ça peut être problématique.
0: Mais en même temps que ça dure entre 11 et 16 heures, évidemment, tout le monde n'est pas au même endroit. Donc, il y a un apéritif avec une orchestre et une grosse surprise. Moi, j'adore.
1: Ouais.
0: C'est quoi la grosse surprise?
1: Alors, je ne sais pas si vous connaissez le Ukulele Club de Montpellier.
0: Eh ben non.
1: Les Flamingos.
0: Non.
1: Ah, ils vont venir, ils sont plus de 15. Et ils vont venir nous mettre le feu sur la place pendant presque une heure. Donc ça, c'est la première édition. Et la deuxième édition devrait avoir une fanfarove.
0: La fanfare aux Assos, elle était sympa en plus.
2: Oui.
0: Je ne sais pas si vous la connaissez,
1: ouais.
0: Ça, elle est sympa.
2: C'est
0: très sympa, ouais. Donc 12h30, un apéritif, ça se passe comment? C'est, on paye au verre, ça... Vous n'allez pas offrir l'apéritif quand même, je pense. Donc
2: Non, oui, effectivement. En fait, on marque apéritif pour lancer l'ouverture du
0: D'accord.
2: bar. En fait, c'est l'ouverture du bar et c'est un moment de communion où là, les artistes vont pouvoir aussi venir au bar et vraiment recréer cette ambiance, j'ai envie de dire bistrot, où tout le monde va parler. Ce qui est toujours accentué sur le fait que ça reste une expérience, en fait, Clapart. C'est vraiment ce moment où on vient pour rencontrer le public. Il ne faut pas hésiter à aller voir les artistes, à leur parler.
0: Ils savent qu'ils vont être sollicités. Quand se mettant dans l'aventure, ils savent qu'ils vont vivre
2: Exactement.
0: Ça.
2: Exactement. En fait, l'idée, ce n'est pas d'attendre que le public vienne à l'art, c'est d'amener l'art au public. Et donc, du coup, il faut y aller, il faut se rencontrer, il faut parler.
0: Et après, donc, on va à l'atelier Kids, c'est les enfants.
2: Oui.
0: Voilà. Les petits enfants, ils ont de la peinture au pochoir by K2C.
2: C'est Contrebande de Culture, c'est un collectif d'artistes montpelliérains. On voit beaucoup leurs œuvres. Hein. Je pense à Fahrenheit, je pense à Auguste Lejuste qui fait par exemple les affiches pour le Mama Stock. Les événements Mama Sound, les affiches sont créées par Auguste Lejuste. Donc, ce sont des artistes qu'on voit, qu'on connaît, on connaît pas, mais on reconnaît leur patte. Et donc, ces artistes passionnés qui vont venir faire une initiation à l'art pour les enfants. Et c'est un atelier qui est gratuit. C'est dès 6 ans.
0: Ouais. Dès 6 ans, c'est
1: encore une fois, l'art pour tous. Quoi.
0: Encore un que vous allez. Nicolas, tu vas me faire une liste longue comme le bras de gens invités.
2: Avec plaisir.
0: Il n'y a que des gens à qui on a envie de donner la parole, c'est vrai. Hein, c'est vraiment super. À 15h, il y a une performance. Alors, c'est quoi un live painting et la performance painting poésie? C'est quoi la différence?
2: La performance painting poésie, en fait, c'est deux artistes qu'on a rencontrés et qui ont participé à notre dernière édition. On est vraiment tombé amoureux de leur concept. On a un poète qui écrit un texte sur l'événement. Donc là, il a écrit un texte.
0: C'est qui? C'est Benjamin Carbone, le poète.
2: C'est Benjamin Carbone qui a écrit un poème du coup sur Alphonse Mucha, qui est notre inspiration de l'affiche. Et pendant qu'il lit le poème, Rodriguez Just, lui, va peindre en fait de manière spontanée sur le rythme dictée par le poème. C'est vraiment, c'est une expérience à vivre, c'est absolument incroyable. Et donc, ils nous font le plaisir de revenir.
0: Vous les avez déjà eus ?
2: On les a eus en 2024 et c'était juste incroyable. Ouf. Et donc, ils nous font le plaisir de revenir cette année. On est vraiment.
0: C'est des fidèles, là.
2: Oui, c'est des fidèles.
0: Et puis, ça va durer un petit moment. Et à 16h30, on en a parlé, mais on va revenir dessus. Le fameux live painting se conclut par la remise des œuvres, la vente des œuvres par Miss Victoire. C'est une drag queen connue sur Montpellier ?
2: Assez connue. Hein, elle commence vraiment à être bien connue. Elle fait vraiment partie de cette scène queer montpelliéraine. Elle est vraiment d'une énergie folle et ça donne plaisir à voir et c'est vraiment une showrunnaise. Hein. Vraiment, elle a l'habitude d'animer.
0: Je demande à nos amis derrière la vitre, Léonie et Jules, vous connaissez Miss Victoire ? Eh ben voilà, ça va être l'occasion de la rencontrer, ça donne envie. Hein.
2: Ah, vous auriez pu la rencontrer, elle était dimanche à la Folle de Rage.
0: Non mais c'est bien, puis ça, c'est, bon voilà, ça fait du show et du. Exactement. On continue.
2: Puis encore une fois, on est dans cette diversité.
0: Avant de marquer notre deuxième pause musicale pour parler de la soirée, on va parler du dernier événement à 17h30. C'est le tirage à la tombola, parce que ça, vous nous l'expliquez aussi dimanche. Il y a une des œuvres qui va être gagnable.
2: Alors, c'est pas une œuvre qui est gagnable. C'est en fait sur tous les stands d'expo, chaque artiste en fait sélectionne une œuvre qui sera numérotée. Et au fur et à mesure de la journée, en flânant, s'il y a une des œuvres numérotées qui vous tape dans l'œil, vous venez nous voir, vous achetez 1, 2, 3, 4, 5 billets de tombola. Vous marquez le numéro de l'œuvre dessus, votre nom, votre prénom, numéro de téléphone, adresse mail, au cas où vous soyez parti au moment du tirage au sort. Et on tire un numéro, et ce numéro-là, il remporte l'œuvre qu'il a choisie. Donc vous choisissez l'œuvre, encore une fois, vous êtes maître de
0: votre choix. De votre choix. Vous n'héritez pas d'un truc que vous n'allez absolument pas savoir.
2: Oui, voilà.
0: C'est quelque chose que vous avez déjà fait l'année dernière, ça ?
1: Oui,
2: depuis
1: des années.
2: Ça
1: marche super bien.
0: Et vous savez à peu près combien de gens participent ? Parce que bon, il faut quand même...
2: Sur la dernière édition, on a vendu 300 billets de tombola.
0: Ils sont à combien ?
2: 3 euros.
0: Oui. C'est aussi peut-être une façon d'aider l'association ?
2: Ça nous permet de créer l'événement. Si on est on est en loi 1900, on ne fait pas de...
0: Oui, pas de bénéfice.
2: Pas de bénéfice.
0: Non. Non, mais c'est aussi, ça fait partie aussi de l'engagement des bénévoles. Vous disiez que l'importance d'avoir cette équipe... vous avez commencé vous-même, Nicolas, comme bénévole. Oui. Voilà, c'est faut y penser. Hein. C'est quand même des associations qui ne tiennent qu'avec le bénévolat.
1: Exactement. Sans la tombola, on ne pourrait pas organiser cet événement.
0: Il y a un tout petit peu de frais quand même, je pense.
2: Oui.
0: La mairie vous donne le lieu ?
2: La mairie nous donne
0: prête le lieu, prête le les lieu. Tables
1: tout non, ça, il y a quand même des frais. Hein.
2: Il y a quand même des frais, oui.
1: La location des grilles, des choses comme ça. Ouais. Ah, les flyers. Flyers.
0: Oui, c'est vrai, je me disais quand même, vous faisiez référence à Mucha, que ça me disait, l'affiche est très belle. Hein, tous les ans, elle est comme ça, originale.
1: Non, elle est encore plus belle cette année.
0: Elle est belle, elle est vraiment belle. Ouais. Avec un côté, 1920, 1900 de Mucha. Alors peut-être parler de Mucha parce qu'on cite, mais tout le monde ne connaît pas Mucha.
2: En fait, c'est tout l'intérêt d'avoir fait un hommage à Mucha, c'est que Mucha, ça a été le premier à sortir l'art dans la rue pour en faire des supports publicitaires. Alors, on pense ce qu'on veut d'utiliser l'art dans la publicité, mais au moins, ça permet de donner une accessibilité à l'art au plus grand nombre. Et donc, ces œuvres.
0: Le papier roule les jobs. La pub pour le papier roule les jobs. Puis il y a des. Sarah Bernard, je crois, il y a quelques trucs de Sarah Bernard aussi. On va marquer notre deuxième pause musicale, Nathalie et Nicolas.
1: Ah oui.
0: Alors, qu'est-ce qu'elle a choisi pour nous, la fille ? J'aime beaucoup cette Nathalie. Hein. J'aime beaucoup c'est Nicolas, mais Nathalie, je la connais. Je commence à bien la connaître. J'aime beaucoup cette fille. Je suis très contente de la recevoir à la radio.
1: C'est gentil, ça.
0: Donc c'est Elisha.
1: Ouais. Elisha qui sera aussi, qui performera aussi le soir sur la scène du Clapart Festival. Et elle est chanteuse, autrice, compositrice. Elle est aussi engagée et sensible. Et voilà, vous allez voir, c'est une expérience immersive et introspective.
0: Et c'est Imaginary God. Bon, par contre, elle chante toutes les deux en anglais.
1: Oui.
0: Prochaine fois, vous me trouvez une artiste française. Hein. J'ai des noms à vous suggérer. On écoute tout de suite.

0: Et vous êtes toujours sur Radio FM+, toujours le vendredi 18 et toujours en compagnie de Nathalie Perroquin et de Nicolas Boulet pour nous parler de Claparts, le festival qui va avoir lieu le 19 jour des Journées du Patrimoine. Et je remercie encore Jules de son accompagnement aux manettes. Il nous reste 5 grosses minutes. Donc, on a parlé pas mal de Julot parce qu'on l'a écouté, mais il y a le théâtre d'impro dont j'aimerais parler, et puis vous, vous parlez de certains artistes. Donc, vous avez vraiment le temps. Il faut juste garder 5 secondes pour se dire au revoir à la fin. Mais allez-y.
1: Ok. Peut-être, vu qu'on était dans l'univers musical, parler du troisième artiste qui se produira sur la scène, c'est Akimson. Lui, il va nous présenter en exclusivité son EP qui sort en octobre lors de ce concert. Et peut-être on peut parler aussi du théâtre d'impro.
0: C'est quoi comme genre de musique, Akimson?
2: Tac, je l'ai là. Akimson, c'est des inspirations un peu Prince, c'est de la folk rock, c'est assez sympa.
0: Et lui, il sera sur la scène entre 19 et 21h30, c'est ça?
2: Lui, il est à 20. C'est lui qui clôt le concert, il est à 21h.
0: D'accord. Ils auront de quoi, une demi-heure chacun, les artistes, c'est ça? Vous nous parliez de trois artistes, Nathalie?
1: Oui, à peu près. À peu près.
0: Ouais. Donc, il y aura Julot et The Guest?
1: Non, Julot Musique.
0: D'accord.
1: Ensuite, Elisha.
0: D'accord.
1: Et ensuite, Akimson.
0: D'accord, ok. Je vous laisse parler des
1: trois artistes de qualité.
0: Voilà, pour passer un bon moment.
1: Et on a aussi un théâtre d'impro. Peut-être qu'on peut en toucher.
0: En dire quelques mots. Oui, alors le théâtre d'impro, c'est à 18h. Et la troupe, alors, c'est une troupe, c'est les Improlix.
2: Les Improlix, oui.
1: Ouais. C'est des comédiens.
2: Qui sont spécialisés dans le théâtre d'impro. Donc, en fait, on va vraiment être dans cette dynamique de phrases lancées à la volée avec de suite de la réactivité, de la réaction.
0: De la part du public, Nicolas, c'est ça?
2: D'entre
0: eux.
2: Entre eux. Mm-hmm. Et donc, le public peut participer. Hein, je n'ai pas encore le format qu'ils vont utiliser, mais connaissant le théâtre d'improvisation, en général, on peut faire participer le public. Mm-hmm. C'est le public qui peut lancer, d'ailleurs, la trame,
0: une idée.
2: Et eux doivent suivre. Et donc, du coup, c'est ça qui est intéressant, c'est qu'encore une fois, on est dans une participation globale où le public fait partie de l'œuvre.
0: C'est ce qu'on a compris, hein, depuis 10 heures le matin, voilà. Nathalie, vous vouliez dire un mot des artistes présents?
1: Oui, parce qu'on est passé un peu vite et bon, on ne va pas pouvoir tous les présenter, mais peut-être quelques-uns pour vous montrer un petit peu la diversité. Moi, je sais qu'il y en a une que j'adore, c'est Yann Noah. Elle peint... Il peint sur des pages qui étaient autrefois des histoires. Donc ça fait des tableaux magnifiques. Il a une patte merveilleuse. Il y a aussi Ambre Renaud qui elle fait de l'illustration scientifique. Donc voilà, des choses très différentes. On a Mademoiselle Alénère qui elle fait du collage numérique.
0: Ça a été un choix de votre part de prendre beaucoup de supports différents, d'œuvres différentes, oui. De ne pas n'avoir que l'acrylique ou d'avoir que du collage.
2: Justement.
0: De montrer justement la multiplicité de l'art.
2: Exactement, c'est là tout cet intérêt, c'est qu'au Claparts Festival, par exemple, ce ne sera pas par secteur. Mm-hmm. Vous n'allez pas arriver avec un plan, avec un secteur sculpture, un secteur graphe, un secteur collage. L'idée, c'est d'avoir en fait vraiment cette mixité et au fur et à mesure de la déambulation, passer à côté de... un jeune qui fait du graphe, une dame qui fait de la nature morte, à côté d'une fille qui fait du collage, ou à côté, par exemple, d'Ambre, qui fait de l'illustration scientifique.
0: Il y a des installations aussi? Installations, c'est-à-dire des objets, de la création en objet, par exemple?
1: Ah oui, il y a de la sculpture.
0: Ouais.
1: On a de la sculpture avec Jocelyne Touati, par exemple, ou Carole Tournier.
2: Il y a Marco aussi qui fait du bronze, qui fait fondre lui-même, c'est absolument fantastique.
0: C'est une ville quand même d'une richesse au niveau art plastique, absolument dingue. Hein,
2: ah oui. Après, ils ne sont pas tous montpellierains. Hein.
0: Ah, bah oui, mais c'est bien, précisez-le.
2: On est sur des artistes principalement de la région. Je crois que la plus loin vient de Cannes.
0: D'accord.
2: Si je ne dis pas de bêtises.
0: D'accord.
2: Donc on est quand même centralisé sur la région parce que.
0: Mais pas forcément sur Montpellier.
2: Mais pas forcément.
0: C'est pas la vocation de Claparts de mettre en avant forcément.
2: La vocation de Claparts, c'est de mettre en avant des artistes plutôt de la région, effectivement. Mais bon, après.
0: Mais c'est bien aussi d'apporter autre chose.
2: Mais au fur et à mesure qu'on est connu.
0: C'est vrai que j'arrive pas à me souvenir de cette déambulation de galerie en galerie une fois par an, une ou deux fois par an.
1: C'est pas artificiel.
2: Non, c'est, les, c'est avec les briscards.
0: C'est les briscards. C'est, voilà. Briscards. Ouais, c'est les briscards. Mmh. Et c'est vrai que bon, là, on visite toutes les. C'est super. Hein, c'est moi, ça. J'adore ça. On visite tout. Mais bon, c'est les artistes Montpellier. Hein. Mmh. C'est vrai d'amener une offre différente. C'est bien aussi de votre part de ne pas rentrer forcément dans les mêmes circuits que.
2: Oui.
1: Oui, et puis ça donne la chance aussi à des personnes qui n'ont pas forcément une entrée dans les galeries de pouvoir exposer, se confronter au public, au regard du public et de les conquérir. Parce que c'est vraiment de qualité, il y a des choses
0: C'est un autre investissement, Nathalie et Nicolas, mais ouvrir une galerie, c'est quelque chose qui vous tenterait, justement, pour relayer à l'année ce qui se passe avec l'appart ?
2: Alors, ça pourrait être une idée, mais on perdrait un petit peu l'essence même du festival. C'est-à-dire que le festival est né dans la rue et il a vocation à y rester pour avoir cet art visible, vivant et partagé, en fait.
0: Je pense à ça parce que, bon, à CES Factory, à rue Général Vincent, Étienne, il fait plein de choses comme ça. Il essaye aussi de mélanger les concerts, les arts, les spectacles, les happenings.
1: Ouais.
0: C'est ça, c'est le mot de votre part, c'est le happening.
1: D'ailleurs, on risque d'avoir un petit happening dansé.
0: Allez-y, il nous reste une minute, Nathalie.
1: Eh bien, j'en dirai pas plus. Il faut venir et il faut venir, ce sera en fin d'après-midi.
0: Ah, il faut venir toute la journée. Et puis, allez voir accessoirement le musée FAB, mais on s'en fout.
2: Oui,
0: il faut mieux aller payer et pas y aller quand c'est gratuit.
2: Pendant les journées du patrimoine, nous, on met en avant notre matrimoine, vu que c'est Florence, la fondatrice. Ouais. Voilà,
0: c'est important. C'est important. Il faut changer les mots. Parlons du matrimoine. Il faut changer les mots. L'autre jour, tiens, au lieu d'un hommage, j'ai lu ça, un fémage. C'est la première fois que j'ai lu ce mot. C'est un fémage et pas forcément un hommage. Bon, faut pas devenir hystérique non plus, mais bon, voilà, on a le droit aussi de se gourer de temps en temps. Merci beaucoup en tout cas.
1: Merci à
0: Nathalie,
1: vous.
0: C'est table ouverte. Maintenant que l'émission est terminée, je ne vous vois plus, je te tutoie, tu as table ouverte à Radio FM+. Nicolas, je compte sur ton aide pour me faire venir plein de beaux artistes et de beaux chanteurs. Et puis, vous avez vraiment votre place tout entière. Un beau samedi à vous.
2: Merci beaucoup.
0: Et puis, je crois que tu retrouves Jean bientôt pour parler des shifters.
1: Tout à fait. Hein? Merci beaucoup.
0: Merci à tous les deux. Au revoir et à demain. Au revoir.

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1: La méditation de ce jour s'appuie sur le texte de l'Ecclésiaste, chapitre 3, versets 1 à 15. Il y a un moment pour tout, un temps pour chaque chose sous le ciel. Nous voici au cœur du troisième chapitre du livre de l'Ecclésiaste, avec une succession de moments qui semblent s'annuler l'un l'autre. Mais le verset qui ouvre cette longue énumération nous invite d'une certaine manière à discerner les moments de la vie. Il est vrai que parfois nous vivons et agissons à contre-temps. À travers cette liste de moments qui se succèdent, nous pouvons entendre une invitation au discernement. En effet, dans quel moment de la vie suis-je actuellement? Et par conséquent, à quoi suis-je appelé? Mais au-delà de nous-mêmes, cela nous invite aussi à discerner pour les personnes qui sont sur notre chemin. En effet, dans quel moment de leur vie sont-elles? Et à quoi sommes-nous appelés pour ne pas agir dans leur vie à contre-temps? Oui, accompagner l'autre, cheminer avec lui, demande aussi de discerner les temps et les moments. Cette méditation a été préparée par Anitra Vranaivosson.
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0: Amis auditeurs, auditrices, bonjour. Aujourd'hui, nous reprenons nos émissions mensuelles avec notamment comme invitée aujourd'hui Anne Amalric. Anne, bonjour.
1: Bonjour Anne-Marie.
0: Et avec vous, nous allons aborder les nouvelles de l'action des chrétiens pour l'abolition de la torture, l'ACAT. Donc cette association est gérée, ou je dirais animée plutôt, par des chrétiens. Oui. Donc je rappelle qu'en chrétien, nous avons trois religions. Nous avons les catholiques, les protestants et les orthodoxes.
1: N'oublions pas les arméniens. À Marseille, ils sont importants.
0: Voilà. Et donc, du coup, cette association est toujours extrêmement dynamique et présente sur les questions d'actualité. Aujourd'hui, nous allons aborder avec vous, en premier point, le congrès, le 9e congrès, qui a été organisé par une ONG, une organisation non gouvernementale, qui s'appelle Ensemble contre la peine de mort. Et vous allez pouvoir nous donner les actualités de ce 9e congrès.
1: Oui, alors on va revenir sur la question de la peine de mort que l'on avait abordée dans une précédente émission, mais il nous a paru important justement de parler de ce congrès mondial, je le souligne, un congrès mondial organisé par cette ONG, parce qu'il me semble que dans les médias, on n'en a pas tellement entendu parler. Alors que ce congrès mondial s'est tenu à Paris au mois de juin, enfin entre le mois du 30 juin au 2 juillet à Paris. Donc, comme le soulignait Anne-Marie, c'est à l'initiative d'une ONG française Ensemble contre la peine de mort, à laquelle participait de façon active Robert Badinter. Et ça sera le premier congrès, puisqu'on en est au 9e congrès mondial, c'est le premier congrès auquel il ne participait pas. Donc, j'ai trouvé important qu'on parle de ce congrès mondial auquel ont participé 1300 personnes et de 100 nationalités différentes. Je trouve ça très très intéressant. Et puis, donc à ce congrès ont participé en tant qu'organisateurs le Conseil de l'Europe, et ça c'est important aussi, parce que il a pris part activement à ce congrès, et c'est lui qui avait co-organisé le premier congrès en 2001 à Strasbourg, puisqu'il y a un congrès tous les 3 ans. Alors cette année, je le rappelle, c'était à Paris. Donc, ce qu'on peut dire, c'est que cette 9e édition a poursuivi plusieurs objectifs majeurs. Je vais les citer. D'abord, rassembler les abolitionnistes du monde entier. Et c'est pas évident,

n'ont plus mettre en œuvre la peine de mort. Je voudrais citer Israël, qui a adopté en mai 2026 une loi permettant aux tribunaux militaires israéliens de condamner à mort des Palestiniens de Cisjordanie occupée, reconnus coupables d'attaques meurtrières contre les Israéliens, qualifiés ces actes d'actes de torture. Voilà, donc quand même c'est quelque chose de récent. Et à l'inverse, parmi ça, c'est une très bonne nouvelle, peut-être vous l'avez su, le Liban a aboli la peine de mort par une loi très très récente. En août, justement, le Congrès s'était terminé, mais le Liban a aboli la peine de mort. C'est le premier pays du Moyen-Orient à le faire. Je trouve que c'est une bonne nouvelle et je trouve dommage que l'actualité n'en parle pas. Aux actualités, on n'en parle pas. Peut-être parce que c'est pas... Voilà. Donc, je disais que la 9e édition de ce congrès national, elle a eu comme objectif en premier de rassembler les abolitionnistes du monde entier. Un deuxième objectif, c'était d'encourager des avancées concrètes vers l'abolition universelle. Alors, on parle donc du Liban, espérons que ça va continuer, mais pour le moment, on est loin du compte. Troisième objectif, c'est soutenir la coopération entre responsables politiques et société civile. Et je trouve intéressant que, justement, à ce 9e congrès, ait participé, excusez-moi, je ne fais pas de politique en cette période électorale, le président de la République ait participé. Donc, quand même, et pourtant, c'est une ONG qui organisait ce congrès. Donc, ça veut dire que, quand même, les politiques s'intéressent à ces questions. Autre objectif de ce congrès, ça a été de sensibiliser aux réalités de la peine de mort dans le monde, sous toutes ses formes. Voilà, bon, on connaît surtout, je ne sais pas qu'est-ce que tu en penses, Anne-Marie, on parle surtout de la peine de mort aux États-Unis, enfin, de façon systématique ou politique. Donc, sensibiliser aux réalités de la peine de mort dans le monde et notamment sensibiliser les jeunes à cette question. Voilà, parce que peut-être des jeunes entraînés par certaines idées politiques, au contraire, militent pour la peine de mort dans certains cas. Alors que nous, nous sommes, et la CAT est pour l'abolition, quels que soient les cas. Donc, objectif, soutenir aussi des jeunesses mobilisées et actrices de l'abolition, et il y en a quand même. Dernier objectif, combattre les discriminations et prévenir les risques de résurgence de la peine de mort. Et ça, on a eu l'occasion à une émission, quand on a parlé de la peine de mort, de parler de ce sondage qui avait été effectué en France, à la demande de la CAT, et ce sondage faisait ressortir qu'il y avait une grande partie des Français qui étaient pour qu'on rétablisse la peine de mort et qu'un référendum soit organisé à cet effet. Ça inquiète quand même. Et c'est important qu'on en rappelle. Et c'est pour ça que j'ai trouvé important qu'aujourd'hui, on parle de ce congrès, parce que nulle part on en a entendu parler. Alors, je disais que plusieurs annonces politiques majeures ont marqué cette 9e édition, notamment l'engagement du Liban, et de fait, c'est le Liban, je le répète, et c'est pas de trop de le répéter, et puis aussi cette loi qui a été votée par Israël pour condamner à mort les personnes qui ont été reconnues coupables d'attaques contre les terroristes. Voilà. Alors, je disais que à ce congrès,
à participer

0: activement le Conseil de l'Europe, qui a fait le constat d'un contexte préoccupant, marqué par des reculs, et que le combat abolitionniste doit se poursuivre, y compris dans les pays abolitionnistes. Donc, je citais le cas de la France. En France, la peine de mort a été abolie, mais je crois qu'on a quand même à parler de cette question. Et surtout, excusez-moi, je reviens sur les élections de l'année prochaine. Je crois que c'est important. Alors, le Conseil de l'Europe, donc je dis, a pris une part active à ce congrès, et notamment, il a organisé pendant le congrès une réunion publique sur la situation de la peine capitale en Europe. Alors, en Europe, il y a un seul pays qui applique la peine de mort, c'est le Bélarus ou la Biélorussie. C'est ce pays d'Europe occidentale, orientale, qui est limité par la Russie, l'Ukraine, la Pologne, la Lituanie et la Lettonie. C'est un des derniers régimes autoritaires d'Europe. Alors, en Europe, il existe encore un pays, un État, qui pratique la peine de mort. Donc, on a du travail, de quoi mobiliser l'opinion publique, et notamment l'Europe. Et c'est heureux que le Conseil de l'Europe se mobilise et sensibilise l'opinion publique à cette question. Je disais donc que le Conseil de l'Europe a pris une part active à ce congrès, mais nous sommes à l'ACAT, et l'ACAT aussi a pris une part active à ce congrès, en ce sens que elle a organisé une table ronde, alors c'était un sujet particulier, mais qui est cher à l'ACAT, une table ronde autour de la correspondance avec les condamnés à mort. Alors on en a parlé quand on a parlé de la peine de mort et l'ACAT. C'est une action particulière de l'ACAT. Il y a des adhérents qui parrainent des condamnés qui sont dans les couloirs de la mort aux États-Unis. Et donc, c'est une action qui mobilise des adhérents de l'ACAT un peu partout en France et depuis des années. On pense à Montpellier, à Suzanne Gabu, parraine depuis des années un prisonnier qui s'appelle Francky. Et elle a beaucoup fait pour faire avancer cette cause de la correspondance. Parce que la correspondance est considérée comme un acte de résistance. Voilà. Et notamment la table ronde, mais elle a mis en lumière, mais pour nous à ACAT, c'est une évidence, le rôle essentiel du lien humain face à l'isolement et à la déshumanisation du couloir de la mort. Alors ça, si des personnes veulent s'engager dans ce sens-là, c'est une autre façon de lutter contre la peine de mort, c'est de soutenir ces gens, ces personnes, qui souvent sont incarcérées depuis des années, qui ne savent pas l'issue de cette détention. Certains ont été libérés au bout de nombreuses années, et pendant ce temps, le travail de l'isolement, de l'incarcération, fait son œuvre. On ne sera pas indemne de cette incarcération, même si on a échappé à l'exécution capitale. Voilà, ça, j'ai trouvé important de parler de ce 9e congrès, puisque les médias ne s'en sont pas préoccupés. Alors, le prochain, et ça c'est important de le dire, le prochain congrès aura lieu au Maroc. Et je trouve que c'est important de le dire, je l'avais marqué quelque part, que donc le prochain aura lieu au Maroc. Voilà, Anne-Marie, questions.
1: Merci, c'est extrêmement intéressant, d'autant plus, comme vous le dites, que la presse officielle ne l'a pas relayé.
0: Et les médias.
1: Oui, je dis la presse, c'est les médias pour moi. Ça concerne l'ensemble. Ce qui m'interroge et m'inquiète, c'est cette capacité au silence que les médias, la presse, etc. peuvent avoir par rapport à des sujets tels que celui-là. Vous avez dit que le président de la République y a été, alors on va nous le montrer en train de faire du jet ski pendant ses vacances, mais par contre, on ne va pas le montrer en train d'assister participant au 9e congrès mondial de l'ensemble contre la peine de mort. Donc ça veut quand même dire qu'il y a quelque chose. Peut-être que nous pourrions solliciter nos auditeurs et auditrices pour qu'ils puissent eux-mêmes nous envoyer via la radio FM+, leur avis. Pourquoi ?
0: C'est une bonne idée.
1: De quoi aurait-il besoin pour être informé différemment et sur ce genre de questions ? Qu'est-ce qui fait qu'en France, il y ait, en tout cas dans les idées, encore quelque part que la peine de mort pourrait être utile ? Et de quoi aurait-il besoin pour que justement un réel débat se mette en place, quitte à agir auprès de nos futurs
0: candidats. Mais je pense que
1: avec
0: peut-être
1: une
0: il faut le faire.
1: Oui,
0: je pense qu'il faut le faire. D'ailleurs, la CAD s'en privera pas. Mm. Parce que c'est un acte, oui, c'est un acte politique, mais au sens noble quand même.
1: Hein. Et entendre que le Liban, en août 2026, a aboli la peine de mort, alors que le pays d'Israël, en mai 2026, a voté une loi pour la peine de mort, c'est, je trouve, extrêmement interpellant pour que vous-même, auditeur, auditrice, vous vous sentiez concerné, vous ayez envie de co-construire quelque chose là-dessus.
0: Ou du moins d'être attentif aux informations concernant cette question.
1: Ou avoir les bonnes informations.
0: C'est ça. Et voir justement, revenons aux élections, voir justement s'il y a des candidats qui évoquent ces questions-là de sécurité, parce que c'est lié à la question
1: bien
0: de sécurité.
1: Voilà. Et à la peur dans laquelle on veut un petit peu mettre les gens. Nous allons avoir un moment de pause et notre invité a choisi une musique palestinienne.

0: venons d'écouter cette musique palestinienne pour soutenir un petit peu toute cette réflexion que Anne Amalric nous propose et tout ce qu'elle vient de vous dire sur le 9e congrès mondial organisé à Paris par une organisation non gouvernementale Ensemble contre la peine de mort. Vous pouvez retrouver sur Internet les différentes informations complémentaires à ce qu'Anne vous a dit. Nous allons aborder maintenant le rassemblement régional de la CAT qui va avoir lieu en octobre à Nîmes, Anne.
1: Oui, on en parle aujourd'hui, peut-être c'est un peu tôt, mais parce que justement, ce rassemblement est sur le thème de la peine de mort. Alors on a l'impression qu'on connaît tout, qu'on a tout entendu, mais on a encore des choses sur lesquelles il faut réfléchir. Et pour ce congrès, nous aurons la présence, de Bernadette Fourand, qui a été la présidente pendant des années de la CAT, et dont le créneau, la spécialité, on ne peut pas dire la spécialité, mais c'est la peine de mort. Donc elle connaît bien la question, elle a participé à de nombreux rassemblement et de nombreuses réunions sur la question avec différents intervenants, ça sera intéressant. Et au cours de ce rassemblement régional qui aura lieu donc les 10 et 11 octobre à Nîmes, il y aura une séance publique autour d'un film qui retrace l'itinéraire d'une femme qui a participé, qui faisait partie d'un jury, qui a condamné à mort et qui revient là-dessus parce que pour elle c'est quelque chose, c'est pas neutre hein, de condamner quelqu'un à mort, et qui essaie de retrouver toutes les personnes qui faisaient partie de ce jury pour voir comment elles vivent avec, ce regret, comment on dirait, Anne-Marie ?
0: Quelque chose qui se pèse en tout cas sur leur conscience peut-être.
1: Voilà. Donc vous voyez, ce sont des choses très intéressantes et des choses d'actualité. Alors, pour le rassemblement régional, si vous souhaitez venir, il faut prendre contact, avec nous, ou vous pouvez prendre contact avec la radio qui nous transmettra.
0: Voilà, donc je rappelle ce rassemblement régional de la CAT, l'action des chrétiens pour l'abolition de la torture, aura lieu le 10 et 11 octobre à Nîmes, avec notamment une séance publique sur un film dans lequel des personnes ayant participé à un jury pour condamner à mort quelqu'un s'interrogent sur peut-être les conséquences, en tout cas humaines, que ça a occasionné pour eux. Oui. Je crois que c'est important parce que ça montre que condamner à mort quelqu'un, dans un pays où on dit la vie à tout prix, même quand la vie n'est plus une vie peut-être active, debout dans sa tête, etc., etc., on a l'impression d'avoir un déséquilibre parfois dans la prise en considération par des individus de ce qu'on peut appeler le droit à la vie, le droit soi-disant à la mort, alors que on condamne la peine de mort, et Robert Badinter l'a bien développé, et d'autres bien sûr aussi. Donc nous sommes là sur des questions, je dirais, sociales, culturelles, humaines, théologiques, bibliques, spirituelles, culturelles. Enfin, il y a vraiment tous ces aspects-là qui peuvent être abordés.
1: Et c'est bien de dire théologique, parce que justement, on a pour but cette année de sensibiliser nos églises à ces questions, à cette question. On a l'impression que peut-être nos églises ne se saisissent pas assez de ces questions. Ce ne sont pas des questions politiques, ce sont des questions humaines.
0: Tout à fait. Donc ça, c'est important de se rappeler. Question peut-être que des auditeurs se posent. Faut-il être chrétien pour assister à ce rassemblement régional, Anne ?
1: Pas du tout.
0: Ah.
1: Alors évidemment, les Montpelliérains, est-ce qu'ils feraient le déplacement pour aller jusqu'à Nîmes ? Mais je pense qu'on aura des Nîmois qui participeront notamment à la projection du film. puisqu'on le fait dans un lieu public, quoi, ouvert à tout le monde. Et c'est le but de la manœuvre, hein, de sensibiliser la population locale à ces questions qui nous intéressent.
0: Voilà, donc de toute façon, vous trouverez les informations sur le site, je pense, de la CAT. Et puis, vous pouvez nous interpeller par la radio. Sinon, et nos techniciens, absolument géniaux, nous enverrons les remarques et les questions. Nous allons aborder avec vous une réalité qui va se vivre ici au Carrousel à Montpellier, avenue Gambetta, et vous avez deux informations à nous donner, Anne.
1: Oui, à l'initiative du CCFD Terres Solidaires et de Kairos Palestine 34, plus une autre Philastiniat, excusez-moi, pour le dire, à l'initiative de ces associations, une exposition est prévue au Carrousel du 21 septembre au 2 octobre autour de la question de Gaza et les journalistes en ligne de mire. Parce que depuis le début de la guerre à Gaza en octobre 2023 jusqu'à la fin mars 2025, plus de 200 journalistes ont été tués par l'armée israélienne. Ça pose question quand même. Hein? Voilà. Donc l'exposition, c'est l'exposition de photos qui ont été prises par des journalistes palestiniens ou palestiniennes qui documentent les dures conditions de la vie de la population gazaoui. Et c'est sans doute pour ça qu'ils sont, ils font l'objet de mesures de rétorsion qui peuvent aller jusqu'à la mort. Et donc, je le répète, cette exposition de photos aura lieu du 21 septembre au 2 octobre, du lundi au vendredi, de 14 à 18 heures au Carrousel Cour Gambetta à Montpellier. Et le vernissage aura lieu le lundi 21 septembre à 17 heures. Dans le cadre de cette exposition, il y aura un film. Le film est titré « Journaliste en ligne de mire » de Chouk Al-Aïla, mettant en avant des témoignages de journalistes de la bande de Gaza. Voilà. Cette journaliste elle-même, elle a perdu son mari. Et donc, son témoignage ou son film doit être très prenant. Et c'est important de venir participer à la projection de ce film qui aura lieu donc dans le cadre de l'exposition, mais le film aura lieu le 1er octobre à 18h30 au Carrousel. L'entrée est gratuite et on espère un public averti. La projection sera suivie d'un débat avec les bénévoles du CCFD, de Terres Solidaires, partenaires de l'ONG Philastiniat et des membres du collectif Kairos. Vous connaissez peut-être Pierre Azéma. Il fait partie de ce collectif 34, Kairos 34, et ils ont séjourné eux-mêmes en Cisjordanie en novembre 2019. Donc ça sera intéressant de participer à la projection de ce film et au débat qui suivra.
0: Merci beaucoup, Anne. Ouais. Et vous vouliez nous dire juste un mot sur l'appel du mois.
1: Oui, alors l'appel du mois concerne ce mois-ci Hussam Abou Safiya, qui est un pédiatre palestinien et directeur de l'hôpital Kamal Adwan, qui est emprisonné depuis plus d'un an et demi en Israël. Il a été arrêté sous la loi dite des combattants illégaux qui permet à l'armée de détenir un prisonnier qu'elle soupçonne d'avoir participé aux hostilités contre Israël ou qui représente une menace pour la sécurité de l'État. Et donc, ça permet à l'armée de détenir un prisonnier le temps qu'elle le souhaite, aussi longtemps qu'elle le souhaite, et sans inculpation ni procès. Cette loi, dite des combattants illégaux, viole le droit à un procès équitable qui est protégé par le droit international. Donc nous invitons les auditeurs qui le veulent à écrire à la mission permanente d'Israël auprès de l'Office des Nations Unies. Vous trouverez toutes les informations sur le site ACAT, en minuscule et en attaché, acatfrance.fr. Là, vous trouverez, donc, il y a le courrier qui est préécrit. Vous pouvez l'écrire par voie postale, mais aussi par mail. Il y aura l'adresse du mail.
0: Et vous aviez une bonne nouvelle, je crois, pour conclure.
1: Alors, la bonne nouvelle, c'est que, justement, suite à nos interventions multiples, il n'y a pas que nous, il y a d'autres intervenants, le Burundi a abandonné des poursuites contre Sandra Muoza, c'est une journaliste burundaise qui avait été arrêtée en avril 24 pour avoir partagé des informations. Voilà. Et elle avait été condamnée à 4 ans de prison. Et après 2 ans de détention arbitraire, elle a enfin retrouvé sa liberté pleine et entière. L'ACAT se réjouit de cette bonne nouvelle et donc elle incite les auditeurs à participer justement à la libération de ce médecin pédiatre palestinien.
0: Voilà, merci beaucoup Anne pour toute cette actualité extrêmement riche. Nous nous retrouverons le mois prochain pour une nouvelle émission sur l'ACAT, l'action des chrétiens pour l'abolition de la torture. Nous vous remercions pour vos retours, témoignages et questionnements. Et je remercie Yann qui était à la régie. Bonne journée.

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2: Et c'est le rendez-vous incontournable pour écouter de l'indie rock, du hard rock et du punk rock. C'est l'émission Rock Again sur Radio FM Plus Montpellier et sur Contact FM Occitanie qui vous souhaite la bienvenue. Et comme d'habitude, au programme des nouveautés 2026 et des succès que nous avons fait sortir des tiroirs. Dans cette programmation, il y aura deux groupes français, car Rock Again aime bien les faire connaître. À la technique, il y aura Yann et Joss au micro. Pour commencer, voici de l'indie rock d'un groupe écossais, The Snuts, avec un nouvel enregistrement Défibrillator.

Les New Songs vont continuer dans cette émission avec un groupe français fondé en 2010 par 4 lycéens à Sens dans le département de Lyon. Il s'appelle Johnny Mafia et le voici avec Junior, sorti au printemps dernier.

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Et après le groupe français Johnny Mafia dans le style rock mélodique, une surprise agréable d'un groupe anglais du pays de Galles que Rock Again a trouvé, Scarlet Rebels avec This Is Happening Now, un single du mois de juin. Et pour rester cohérent avec le rock mélodique, il y a eu ensuite Oh Bother avec Time, un groupe des USA. Nous allons poursuivre avec du groove metal et ce groupe Five Finger avec It's My Vendetta. Et c'est encore une nouveauté.

Et on peut dire que le classique rock était au rendez-vous dans cette programmation. Et pour le plaisir de beaucoup d'entre vous, nous avons retrouvé ce single de 1991 de Nirvana avec Drain You. Et c'est le moment de retrouver un autre groupe français, Dynamite Shakers, originaire de Vendée, qui existe depuis 2019 et a signé au printemps dernier Juste pour toi. Voici le garage rock de Dynamite Shakers.

Au cours de cette séquence, nous avons été comblés avec les New Songs 2026, car elles méritent d'être connues après les Dynamite Shakers, un groupe américain The Bites avec Aftertaste, et un autre groupe des USA Outlaws avec Become the Diddy's. Nous laissons de côté le hard rock que nous retrouverons la semaine prochaine, et place au punk rock avec cette séquence qui commence avec une nouveauté décidément, et ce sera un groupe des États-Unis, Good Riddance, avec Drive Faster.

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Et cette séquence punk rock vient de s'achever. Et comme le rock et le hard rock, nous retrouverons ces styles prochainement dans Rock Again sur Radio FM Plus Montpellier et Contact FM Occitanie. Nous nous dirigeons vers la fin de l'émission de cette semaine et voici du soft rock du groupe Toto puis Gary Sherston avec une très belle chanson, I Get a Kick Out of You, dans le style folk rock.

Et avant de se quitter, des idées pour participer à des concerts qui vont avoir lieu au Secret Place à Saint-Jean-de-Védas à côté de Montpellier. La Taffe et Boomerang présente The Pink Pulse et Rolling Raccoons le mercredi 16 septembre à partir de 19h. Toujours au Secret Place, La Taffe et Boomerang présente Rock Session avec Annabelle Chairlegs le jeudi 17 septembre à partir de 19h. Et toujours au Secret Place, La Taffe et Boomerang présente The Vom Cherry et Bye Bye Hall, et ce sera pour le vendredi 18 septembre. Et on reste toujours au Secret Place, mais ce sera le lendemain pour le 19 septembre, où La Taffe et Boomerang présentent Spunny Boys à partir de 19h. En ce qui concerne la salle de concert La Paloma à Nîmes, il y aura un tribute des Beatles le jeudi 17 septembre à partir de 20h30 et ce sera Bootleg Beatles. C'est terminé pour aujourd'hui et on se retrouve la semaine prochaine dès mardi à 17h sur Radio FM Plus Montpellier et 21h sur Contact FM Occitanie. Passez une très très bonne soirée.

On va revenir sur les fondations, sur le moment où il a commencé son label, c'est-à-dire au milieu des années 80, 1986. Il sort son premier morceau et c'est lui-même au micro, c'est Denis Bédo, Reg.

Victor Odebweiser, Denis Bedo, repose en paix encore une fois. On va rester avec un dernier morceau des années 80. Un dernier extrait, c'est le premier hit qui va faire un peu sensation. À l'époque, en 87, Denis Nolan, Killer Thriller. It's on fire. Fierce reality.

Souvenir sur une compilation sortie au début des années 90, 92 exactement. Culture, Raga Culture, compilation numéro 1, Special A dans les studios.

80. Je vous la jouerai une prochaine fois. Celle que je vais vous jouer maintenant, elle remonte au début des années 90, 91 exactement. C'est le morceau Zulu Warrior, Tribute to Mixman, Pankaj Walvaim.

pas finir notre hommage en dédicace à Poupagas Nazid qui va suivre juste après. C'est le morceau Who's the Hooligan 93 Mixman at the Control Dubway. And all the team worldwide.

0: www.culturalvibes.net. 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
1: Allez, bonne année quand même. Voilà ce qu'on a envie de dire en cette rentrée de janvier. Rarement on aura eu un tel sentiment de gravité, de difficulté devant une crise qui s'installe.
2: Françaises, Français, mes chers compatriotes.
3: Françaises, Français, mes chers compatriotes.
4: Françaises, Français, mes chers compatriotes.
2: Mes chers compatriotes,
3: je vous souhaite une très belle, une très heureuse année 2026.
2: Vive la République.
3: Vive la France.
1: Allez, bonne année, quand même, quand même, quand même, quand même.
5: Bonne année.
6: Hey.

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